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Arrête. Hein? Arrête.

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0: place. Il faut ajouter quelque chose après, ça va. Sinon, autant rien dire. Ça m'a beaucoup blessé. Quand on dit juste,
1: ça va,
0: j'ai l'impression qu'il manque quelque chose. Quand on

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2: Bonjour à toutes et bonjour à tous, vous êtes bien sur Radio Alto. Je suis ravie de recevoir trois invités aujourd'hui au studio, trois sapeurs-pompiers volontaires, Laetitia, Anaïs et Simon. Bonjour et bienvenue.
3: Bonjour.
4: Bonjour.
3: Bonjour.
2: Les sapeurs-pompiers volontaires lancent une grande campagne de recrutement sur le massif des Bauges et nous allons tout au long de l'émission pouvoir expliquer tout ça, les conditions de recrutement, les missions, les besoins. Mais peut-être en introduction, on peut faire un tour de table de votre expérience en tant que pompier volontaire. Anaïs, vous êtes sapeur-pompier volontaire depuis combien de temps ?
5: Bonjour à tous. Donc moi, je suis pompier volontaire déjà depuis 10 ans sur le massif des Bauges. Voilà, j'ai été issue de la section de formation à l'époque et maintenant, ça fait 10 ans que je suis volontaire. Donc volontaire, c'est-à-dire que je cumule à la fois mon engagement de pompier sur le service et à la fois mon travail à côté.
2: Simon ?
4: Moi, c'est Simon. Ça fait 4 ans que donc je suis au pompier. Un peu comme Anaïs, on n'est pas professionnel, donc on a un travail à côté. Et puis les pompiers, quand on a un peu de temps libre, voilà.
2: Laetitia ?
3: Oui, bonjour à tous. Moi, je suis pompier depuis 9 mois. Je suis en formation pour le moment. Et la formation se déroule bien. Et évidemment, je suis comme mes collègues, j'ai un métier à côté.
2: Alors, comment on conjugue, puisqu'on vous parlait chacun de vos métiers, comment on conjugue l'engagement auprès des sapeurs-pompiers volontaires et son métier ? Comment ça s'articule tout ça ?
3: Eh bien, on a, entre guillemets, une obligation d'être à la caserne un week-end, donc c'est 48 heures. Ici, c'est environ toutes les 5 semaines. Et également, à peu près une nuit de 12 heures tous les 8 jours. Voilà, ça c'est l'engagement minimum auprès du centre de secours des Bauges. Et ensuite, évidemment, plus on a de temps à accorder, plus on se rend disponible.
2: Et alors, quelles sont les missions des sapeurs-pompiers volontaires, particulièrement sur ce massif ? Parce que toutes les régions ont des particularités et vous intervenez sur pas mal d'actions différentes. Alors, quelles sont les missions sur le massif des Bauges ? Anaïs, peut-être ?
5: Eh ben, essentiellement, donc, on va partir sur des interventions de secours à personne. Ça va être la majorité de nos interventions, environ 75-80% de nos interventions. Ici, le secours à personne est quand même marqué par la spécificité du territoire, où on peut être, donc on est déjà assez éloigné malgré tout le massif des Bauges. On est vite à 40 minutes d'une grande ville, d'un centre hospitalier, donc c'est d'autant plus important d'avoir des pompiers sur le secteur. Mais voilà, et essentiellement aussi la population, on sait ici que voilà, c'est des gens qui sont plutôt robustes et rustiques, et quand ils nous appellent, c'est qu'il y a des vrais besoins. Donc c'est vrai que ça, c'est essentiellement du secours à personne. À côté de ça, on a une petite activité d'incendie aussi, voilà, environ 10-15% de nos interventions. Pareil, au vu de l'éloignement des gros centres de secours et des renforts qui peuvent arriver, l'intervention précoce des sapeurs-pompiers sur le territoire est vraiment nécessaire. Voilà, et puis après on va faire un petit peu d'autres interventions diverses, les accidents de la route, des chutes d'arbres, des choses comme ça. Voilà, qui sont, en fait, être pompier, c'est un large panel de compétences qui partent du secours à personne à l'intervention vraiment spécifique, incendie ou secours routier.
2: C'est très lié aux conditions météo aussi, et puis au massif des Bauges, donc il doit y avoir aussi des randonneurs ou alors les avalanches. Exactement. Est-ce que vous intervenez pour...
5: Oui, exactement. Donc on va avoir effectivement des interventions en montagne. L'intervention en montagne elle-même, elle est particulière. Il faut quand même une spécialisation. Donc chez nous, on va avoir des équipiers de première intervention en montagne qui vont intervenir conjointement avec les GMSP, donc le groupe Montagne Sapeurs-Pompiers, où ces pompiers-là sont professionnels et vont venir en renfort, parce que c'est vrai que les interventions montagne, c'est des interventions qui sont très spécifiques de par le terrain, mais aussi par la durée et l'ampleur de l'intervention. Donc voilà, on a quand même une activité qui est quand même vraiment spécifique à ces endroits-là, mais on a aussi la petite traumato entre guillemets qui peut se passer sur des chemins d'accès carrossables, où là c'est les pompiers qui vont intervenir sans spécialité.
2: Simon, pourquoi est-ce qu'on s'engage et pourquoi est-ce qu'on devient sapeur-pompier volontaire?
4: Alors moi, pour ma part, ça a été essentiellement pour venir un peu en aide aux gens. On est dans un endroit où on est quand même assez reculé, comme on l'a dit tout à l'heure. On a plus de 40 minutes de route. Et dans certaines conditions, on ne peut pas attendre 40 minutes des secours. Donc moi, ça a été vraiment ma principale raison de m'engager, c'était de venir en aide le plus rapidement aux gens. De manière à pouvoir les soulager et puis peut-être leur laisser plus de chance s'ils ont vraiment quelque chose de grave, quoi.
2: Et alors, comment on devient sapeur-pompier volontaire? On parlait de formation. Laetitia, vous nous disiez que vous étiez en formation.
5: Oui,
2: encore. N'importe qui peut devenir pompier volontaire?
3: Oui, oui, oui. Tout le monde peut devenir sapeur-pompier volontaire. Faut avoir minimum 17 ans. Être en bonne santé et avoir un peu de temps libre à accorder, et ensuite suivre une formation propre aux sapeurs-pompiers.
2: Voilà. Et cette formation, quelle est-elle?
3: Alors on a un petit test physique pour commencer. Ensuite on va avoir, pour pouvoir rentrer en tant que sapeur-pompier volontaire, donc ce test physique, on a une visite médicale. Et ensuite, on a un entretien avec notre chef de centre. Voilà, il nous explique un petit peu comment ça se passe au sein de la caserne. Et ensuite, on rentre sur le cursus de la formation initiale, ce qu'on appelle la FI. Et là, on a deux gros modules. Un premier module qui est le secours à personne, qui se redivise en deux. Et ensuite, on a le module incendie. Qui paraît se divise en deux.
2: On a l'impression, mais c'est sûrement d'ailleurs une idée reçue, que tous les pompiers et les pompiers volontaires sont des athlètes de haut niveau, qu'ils ont un cardio incroyable, une force incroyable, et que seuls les meilleurs sont pris pour intervenir à l'extérieur. On casse cette image un petit peu, on peut, non, Anaïs?
5: De plus en plus, on vient quand même à casser cette image qui reflète pas forcément, et aussi au vu des besoins, on peut pas se permettre d'avoir que des athlètes. Et surtout que, nous on le dit aussi, avoir les muscles c'est une chose, mais avoir la tête c'est autre chose. Donc chacun peut amener sa pierre à l'édifice. Et effectivement, il faut quand même un socle de base de conditions physiques qui nous permettent de supporter les interventions qui peuvent être longues, qui peuvent être physiques, mais voilà, c'est loin de là d'être un athlète, quoi. Et c'est vrai que si on reste figé sur ce modèle-là, ça peut fermer des portes. Et c'est ça qu'on voudrait casser aussi.
2: Donc, on peut devenir sapeur-pompier volontaire pour faire des interventions en extérieur. Est-ce qu'il y a des besoins aussi, peut-être, de planning, d'organisation, et qu'on peut s'engager si on n'a pas envie d'intervenir à l'extérieur, ou pas du tout?
5: Ils font de plus en plus d'engagements différenciés, où des pompiers vont être plutôt spécialisés sur du secours à personne sans forcément passer la formation incendie. Mais par contre, effectivement, si on rentre chez les sapeurs-pompiers, en tout cas en tant qu'agent, on sera plutôt agent de terrain. Ou sinon, après, il faut se rapprocher du service départemental pour faire partie d'une équipe technique ou de bureau. Mais ce sera plutôt sur le SDIS, donc le service départemental d'incendie et de secours, qui est à Saint-Alban-Lès.
2: Quand on pense au massif des Bauges, évidemment aux promeneurs, aux avalanches, aux skis, et il y a aussi la particularité des plans d'eau. Il y a beaucoup de plans d'eau sur le massif des Bauges. On remarque qu'il y a aussi besoin de pompiers volontaires pour intervenir quand il y a des difficultés, et des gens rencontrent des difficultés.
5: Ben effectivement, oui, il y a aussi la spécificité des plans d'eau. On a donc le plan d'eau de baignade qui est à l'Échrenne, qui est surveillé, lui, l'été, par les BNSSA. Donc, c'est des pompiers de la Savoie qui ne sont pas forcément issus de notre centre de secours, mais qui passent une formation spécifique pour être surveillants de baignade, globalement, l'été. Et on a aussi le plan d'eau à côté de l'eau vive, donc lui qui est équipé d'un téléski nautique. Et effectivement, qui dit activité nautique dit risque d'accident. Donc effectivement, c'est aussi des prises en charge qu'on peut faire sur de la traumatologie dans le milieu du coup plutôt aquatique. Nous, on ne va pas intervenir directement sur le plan d'eau. Ça sera du coup, eux, également, ils ont un service de surveillance qui vont, eux, extraire la victime du plan d'eau. Mais toute la prise en charge après, ça sera fait par les pompiers, effectivement.
4: Après, voilà, on vient compléter leur activité, souvent en transportant la personne vers un centre hospitalier s'il y a besoin. Mais par contre, c'est vraiment un appui pour le transport.
2: Voilà. Pourquoi est-ce que c'est important de s'engager, Laetitia ?
3: Après, ça, c'est propre à chacun, c'est vraiment personnel. Mais faut savoir qu'on a toujours besoin des autres, quels qu'ils soient. Et là, en l'occurrence, sur un secteur justement éloigné des centres hospitaliers, on est les premiers, les sapeurs-pompiers volontaires sont les premiers à être sur place. Oui, on a besoin de sapeurs-pompiers volontaires pour faire vivre la caserne et qu'elle puisse rester là et pouvoir aider la population.
2: Comment on fait du coup si on veut s'engager et devenir pompier volontaire? On se renseigne où? On contacte qui?
3: Alors on peut déjà venir au centre de secours, si on veut déjà.

0: Individuellement, chacun, quelle est votre expérience marquante en tant que pompier volontaire? Vous vous êtes dit que c'était important ce que vous faisiez. Anaïs, est-ce qu'il y a un moment marquant?
1: Moi, pendant 10, au vu de mes 10 ans de service, effectivement, j'ai déjà eu quand même pas mal d'interventions. J'ai eu, entre guillemets, la chance ou la malchance pour les personnes, mais en tout cas de faire des interventions marquantes. Moi, je dirais... malgré tout, les arrêts cardiaques. L'arrêt cardiaque, plus la prise en charge est précoce, plus les chances de survie pour le patient, elles sont multipliées. Donc effectivement, dans ces prises en charge-là, c'est indispensable d'avoir des personnes qui soient formées et qui arrivent avec du matériel pour prendre en charge ces personnes-là. Donc voilà, je dirais de manière globale, plutôt ces prises en charge spécifiques.
0: Simon ?
2: Moi, je dirais la même chose. L'utilité qu'on a vraiment, ça va être surtout tout ce qui est détresse vitale, et notamment l'arrêt cardiaque, où on a quand même notre carte à jouer en arrivant assez rapidement. Et je voulais rebondir un peu aussi là-dessus en disant aux gens que même si jamais ils ne voulaient pas forcément devenir pompier, il y a quand même des formations de base, de diplômes de secourisme classiques, qui peuvent permettre aux gens d'apprendre les premiers gestes de manière à pouvoir intervenir le temps qu'on arrive. Parce que c'est vrai que nous, le but, c'est d'arriver.

0: plus rapidement possible pour laisser le plus de chance à la personne de s'en sortir, surtout pour un arrêt cardiaque. Donc voilà, même si les gens n'ont pas forcément le temps d'être pompiers, déjà peut-être faire une formation de secourisme afin d'aider leurs voisins ou toutes les personnes à côté.
1: Mais c'est vrai que typiquement dans la prise en charge de l'arrêt cardiaque, quand la personne va appeler les secours, déjà la personne qu'elle va avoir au bout du fil au centre opérationnel va déjà la guider pour faire les gestes de premier secours, les gestes qui vont permettre d'augmenter les chances de survie. Et surtout, en fait, ce qu'il faut que les gens gardent à l'esprit, c'est qu'ils ne feront pas plus de mal que... Voilà, il faut pas, il vaut mieux faire un geste de secours plutôt que ne pas le faire. Même si on se dit, je ne suis pas super formée, est-ce que je ne vais pas faire plus de mal qu'autre chose? Non, enfin, dans ce cadre-là, vraiment bien spécifique, il ne faut pas que les gens aient de retenue. C'est vraiment le geste qui va permettre un maximum de chances de survie. Donc, voilà. Mmh. Et pour se rassurer, du coup, on d'enchaîner sur les formations de premier secours, qui sont aussi, même si les gens veulent faire des séances de formation de premier secours, ils peuvent également passer à la caserne. Nous, on a certains pompiers qui sont formés pour préparer ce genre de séances, donc ils peuvent venir se renseigner. Il y a des séances qui sont proposées au long de l'année de formation, donc il faut bien qu'ils, s'ils sont intéressés, ils peuvent se manifester auprès du centre de secours.
2: Quelle est l'évolution de carrière en sapeur-pompier volontaire? Il y a des grades avec des responsabilités, des chefs d'équipe peut-être, Laetitia?
3: Tout à fait. On rentre en tant que sapeur deuxième classe. Et ensuite, une fois qu'on a fait notre formation initiale complète, on passe en première classe. Et ensuite, ce sont des formations internes pour monter en grade. Donc après, c'est le caporal, où là, on devient chef d'équipe. Et
1: chef de binôme.
3: Chef de binôme, pardon. Ouais.
1: Chef de binôme en incendie, ouais.
3: Ouais, en incendie. Et puis après, voilà, il y a des formations de plus en plus pour monter en grade.
2: Avec à chaque fois plus de responsabilités ou d'autres connaissances?
0: Ouais, plus de compétences et plus de responsabilités aussi, parce qu'on va se retrouver à peut-être diriger du personnel. Donc on va quand même avoir quand même des responsabilités un peu plus importantes. Et par contre, vraiment l'avantage, c'est que les pompiers forment surtout. Ils sont vraiment dans l'accompagnement des gens, de manière à leur donner vraiment toutes les cartes pour évoluer en fonction de leur grade, quoi.
2: Quelle est la différence entre pompier professionnel et pompier volontaire?
1: Le pompier professionnel, son activité professionnelle, c'est d'être pompier, donc c'est vraiment, voilà, c'est son cadre professionnel. Le pompier volontaire, lui, il va cumuler deux activités. Son activité professionnelle, donc qui peut lui prendre déjà plus ou moins de temps. Et sur son temps libre, il se dégage du temps pour être pompier. Donc c'est vraiment du temps libre. Et du coup, il y a une indemnisation de cette activité. C'est pas du bénévolat, il y a une indemnisation, mais qui est à moindre coût. C'est vraiment sur du temps libre.
2: Et après, en termes de compétences, c'est la même chose?
1: Par contre, on demande la même chose en termes de compétences techniques à un pompier professionnel qu'à un pompier volontaire.
2: Alors concrètement, comment ça se passe dans la caserne au Châtelard particulièrement, Anaïs?
1: Du coup, comme disait Laetitia tout à l'heure, nous au Châtelard, notre temps en présentiel, du coup, il va nous être demandé sur un week-end. Donc vu qu'on est volontaire, plutôt le week-end, un week-end sur 5 comme elle le disait. C'est des gardes de 48 heures, donc on attaque le vendredi à 20h et on termine le dimanche soir à 20h. On est posté au sein de la caserne le samedi journée, de 8h30 à 18h, et le dimanche matin. À la caserne, le fonctionnement, le but quand on est à la caserne, c'est évidemment de continuer de se former aussi en interne, de pratiquer pour ceux qui n'ont pas forcément l'occasion de pratiquer en interne la semaine sur du temps de dispo. Donc il y aura un temps de formation en interne. Et après, il y aura tout un temps de casernement. Ça va être de faire l'inventaire des engins, de continuer à se perfectionner sur des techniques vraiment ou sur du matériel. globalement, ça se passe comme ça, en se laissant un petit peu de marge, parce que s'il y a des interventions, bah, voilà, de pouvoir aussi organiser notre activité au sein du centre autour des interventions qui vont demander notre intervention. Et le dimanche, on va avoir plutôt un temps de sport. Voilà, ça permet de travailler en équipe, de souder notre équipe et malgré tout de garder un état de forme qui soit en adéquation avec notre activité. Donc on a ce temps-là de sport et après on aura un temps plutôt de ménage au centre de secours ou de travail dans les services, dans les différents services qu'il peut y avoir, la pharmacie, le matériel incendie. Voilà, ça nous laisse aussi un petit peu de temps pour ceux qui s'engagent au sein de la caserne dans certaines branches spécifiques de gestion du matériel. Voilà, ça nous dégage du temps pour ça.
2: Et il faut être combien alors? Parce qu'il y a des équipes, quand on part, on n'est pas tout seul.
3: Tout à fait.
0: Bah en fait, il y a différents véhicules. Moi, je vais parler de l'ambulance, par exemple. C'est ce que je connais le mieux. on est trois sapeurs-pompiers dans l'ambulance. Donc, il y a un chef d'agré, un équipier et un conducteur. Donc, c'est un véhicule qui est armé, nous, qui est capable d'être armé tous les jours la nuit avec nos gardes et tous les week-ends. Et après la journée, quand il y a un départ d'ambulance et qu'on n'est pas assez nombreux, eh ben souvent on part à deux, voire même des fois tout seul. Et on est rejoint par des sapeurs-pompiers d'autres centres. Donc ça peut être Saint-Pierre d'Albigny, ça peut être Aix-les-Bains, ça peut être Chambéry. Voilà, ça nous permet quand même d'avoir une équipe présente, quelqu'un présent assez rapidement sur les lieux d'intervention, quoi.
1: Du coup, donc nous, on a également des fourgons donc pour toutes les interventions incendies. Et du coup, bah là, on va doubler le personnel dont on va avoir besoin. On part souvent, un fourgon, c'est 6 personnes. On va du coup retrouver un peu le même schéma de base avec un chef d'agré, donc lui qui va gérer toute l'équipe, un conducteur poids lourd. Et derrière, bah, 4 sapeurs-pompiers, 4 équipiers. Là, c'est pareil. Plus on va avoir des engins qui vont nécessiter du personnel, bah plus on va avoir besoin de personnel codé, personnel disponible. Donc c'est pour ça qu'on a aussi besoin de personnel disponible, parce que la nuit, c'est toujours évidemment plus facile d'avoir du monde disponible parce que les gens ne sont pas au travail, mais la difficulté, c'est la journée. Parce qu'effectivement, comme on le disait tout à l'heure, on est volontaire. Et du coup, bah, 90% de nos effectifs travaillent la semaine et ne travaillent pas forcément sur le secteur. Et donc, du coup, c'est pour ça qu'on est aussi sur cette démarche de recrutement. Parce que comme à l'image nationale, le nombre de volontaires diminue. Et nous, ça se ressent aussi sur les effectifs et on voudrait continuer à avoir ces disponibilités en journée pour pouvoir assurer nos interventions et l'aide à la population.
2: Quand on est appelé comme ça en plein milieu de la journée de boulot, comment on fait? Est-ce qu'il y a un partenariat qui est fait? Est-ce qu'on s'annonce en tant que sapeur-pompier volontaire quand on est employé quelque part?
3: Oui, en fait, il y a des conventions qui existent. Il y a une convention donc employeur avec le SDIS qui permet. Il y a deux conventions. Il y a une qui permet d'avoir du temps pour se former, donc des formations, donc le secouriste, le prompt secours, le secouriste, enfin l'équipier secouriste, et la même chose pour l'incendie. Et ensuite, il va y avoir une autre convention qui va permettre de libérer la personne pendant ses heures de travail quand elle est dans un rayon de 15-20 minutes autour de la caserne. Et donc voilà, elle est sur son lieu de travail, elle a son bip sur elle, et s'il y a une intervention, il est bipé ou elle est bipée et elle se déplace sur le lieu.
2: Quel intérêt pour les employeurs d'avoir cette convention-là?
3: Là, c'est toujours un plus d'avoir une personne formée en secours, et même plus, même en incendie. Moi, je parle pour ma part, je travaille dans une boîte où il y a des produits chimiques. Donc, c'est un plus pour l'employeur. Et puis,
0: l'employeur, il ne faut pas oublier que quand il y a une convention comme ça, le sapeur-pompier est libéré de son temps de travail avec l'employeur. Mais il y a quand même, au niveau du salaire, ce n'est pas l'employeur qui va prendre en charge son salaire pendant que l'employé est sur une activité de pompier. Donc, ils vont avoir une convention financière avec le SDIS, et ils vont avoir aussi des avantages fiscaux au long de l'année. Après, ça, c'est des choses qu'il faut se renseigner directement avec le SDIS pour les entreprises, de manière à savoir vraiment toutes les aides qu'ils ont.
3: Ouais, en tout cas, ils ont une indemnité, ils ont l'indemnité complète du temps passé en formation, plus charges patronales incluses. Et ça, c'est le SDIS qui rembourse directement l'employeur.
2: Bon, il y a des dispositions qui sont mises en place pour faciliter justement l'appel aux sapeurs-pompiers quand il y a besoin. Merci beaucoup Laetitia, Anaïs, Simon de votre intervention à Alto. On espère que les foules seront nombreuses aux portes de la caserne du Châtelard. Toutes les informations sont à retrouver sur le SDIS73.fr, SDIS73.fr en description de ce podcast. Merci beaucoup.
0: Eh ben, merci à vous.
1: Merci beaucoup.
3: Merci.
0: Et puis n'hésitez pas à nous rejoindre.
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0: Bonsoir à toutes et à tous, bonsoir et bienvenue sur les Sentiers des Bauges. Bienvenue dans un podcast qui ne sera pas tout à fait une enquête, pas tout à fait une discussion, pas tout à fait une promenade sonore non plus, mais un peu de tout cela à la fois. Aujourd'hui, nous allons parler de la forêt. Mais pas seulement de la forêt comme un décor de carte postale, comme un paysage de randonnée, ou comme simple ensemble d'arbres. Nous allons parler de la forêt comme d'un espace chargé d'émotions, de souvenirs, de récits, de peurs, d'usage et parfois même de conflits. Maintenant, fermez les yeux un instant. Imaginez une forêt. Il y a peut-être d'abord le calme, le bruit des feuilles, la lumière qui traverse les branches, l'odeur de la mousse, du bois humide. Mais très vite, autre chose peut apparaître. Un craquement derrière soi, un chemin qui disparaît, une présence qu'on imagine sans la voir, la peur parfois, l'inquiétude, le trouble. Et c'est précisément là que commence notre enquête. Nous avons travaillé sur les imaginaires de la forêt dans le parc naturel régional des Bauges. On pense souvent à la forêt comme un espace purement naturel, comme s'il existait en dehors de nous, humains. Mais au fil de notre enquête, menée dans le cadre d'un travail étudiant, nous avons étudié la forêt comme un support véritable de projection sociale. Autrement dit, la forêt, elle n'est jamais seulement une forêt naturelle. Elle est ce que l'on y recherche, ce que l'on y craint, ce que l'on y défend, ce que l'on y perd parfois aussi, et surtout ce que l'on espère encore y trouver en tant qu'humain. Nous avons donc interrogé des habitants, des sportifs, des agriculteurs, des professionnels de la forêt, mais aussi des personnes un peu plus lointaines qui pensent la forêt par l'art ou par l'action publique. À travers leurs mots, une question s'est alors imposée à nous. Comment expliquer la place de la peur dans les imaginaires forestiers et comment cette peur interagit-elle avec d'autres émotions comme le calme, l'émerveillement, la nostalgie ou encore l'inquiétude pour l'avenir? Pour ouvrir sa traversée, je me tourne vers Ivana, notre sociologue. Ivana, si l'on devait commencer par une idée simple, peut-on vraiment dire que nous parlons tous en tant qu'humains de la même forêt ?
1: Exactement. Je me présente, moi je suis Ivana, sociologue. Pour moi, la forêt n'est pas un objet unique. La relation qu'on entretient avec elle, que ce soit par le travail ou le loisir, définit notre prisme de perception. On a d'un côté un imaginaire lié à la gestion technique et de l'autre un imaginaire récréatif qui cherche une sorte de soupape de décompression face au monde urbain. Il est quand même important de préciser que ces imaginaires ne sont pas des blocs monolithiques, ils sont perméables et un même individu peut mobiliser plusieurs de ces représentations selon sa pratique du moment.
0: Mais qu'entendez-vous précisément par imaginaire ?
1: Pour bien comprendre, un imaginaire, c'est pas juste une opinion ou un point de vue passager. Comme le définissait Gaston Bachelard, c'est l'acte augmentant par lequel l'imagination dépasse la réalité. C'est donc un système de valeurs, une représentation surajoutée au réel, qui est le produit d'une élaboration à la fois psychologique et sociale.
0: Merci beaucoup Ivana pour votre analyse. Pour illustrer ce décalage, écoutons Pierre, trailer et garance agricultrice au sein du PNR des Bauges. Pierre, qu'allez-vous chercher concrètement en forêt ?
2: Oui, tout d'abord, merci de m'avoir invité à participer à ce podcast. Moi, la forêt, ça fait maintenant 25 ans que je la pratique. Je précise que j'ai 34 ans. J'y fais du VTT et du trail, entre 4 à 5 sorties par semaine. Et donc, je dirais que la forêt, c'est pour moi un formidable terrain de jeu pour ma pratique qui est essentiellement sportive. C'est là que je vais y retrouver des sentiers, des chemins et un décor qui sont des supports nécessaires pour mes sorties. Et ce que je recherche dans le cadre de mes activités récréatives, ce sont différentes émotions, différents affects dont je vais pouvoir faire l'expérience. Ça sera de l'adrénaline, de l'excitation avec le VTT, mais aussi avec le trail. Mais après, dans le trail, je dirais qu'on peut prendre plus son temps. On est plus à l'aise sur ce qui nous entoure, donc on va pouvoir profiter pleinement du paysage forestier des Bauges, de ses changements de saison. C'est vrai que c'est magnifique cette fête des couleurs. On a la chance également de s'émerveiller devant la faune qui compose la forêt. Le week-end dernier, par exemple, je suis tombé nez à nez avec deux chamois. C'est vrai que c'est toujours quelque chose de magique. Mais également, c'est aussi un lieu que j'affectionne car c'est propice au calme et au repos. C'est là où on se coupe du brouhaha quotidien. Pour faire un lien avec un état émotionnel, je dirais que c'est vraiment une source d'apaisement et de relaxation, la forêt. Personnellement, c'est souvent ce qui m'aide à souffler et à retourner au travail simplement moins stressé le lendemain.
0: Ce que vous décrivez là, Pierre, c'est une forêt qui répare, un espace de loisirs, carence. Pour vous, la forêt, elle est proche, parfois très proche, elle avance, elle déborde. Qu'est-ce que cela change dans votre manière de la percevoir, vous ?
1: Bonjour, alors moi je suis agricultrice à École en Bauge, ça fait 30 ans d'ailleurs que je suis agricultrice, et j'ai une assez grosse exploitation, à peu près 100 hectares, qui est bordée de toutes parts par la forêt. Et cette forêt, elle représente pour moi une grosse contrainte de travail. Elle avance en fait, on a les noisetiers, des buissons qui envahissent mes prés, et entretenir cette lisière, ça me prend un temps colossal, et c'est un temps qui est non valorisé puisque je ne le passe pas avec mes vaches. Il y a aussi la peur des prédateurs, parce que pour moi le loup qui est réapparu il y a quelques années, il se cache dans la forêt. D'ailleurs l'année passée j'ai perdu 3 veaux à la naissance, ce qui m'a valu des nuits où je n'ai pas dormi, et j'en ai abattu un.
0: De loup ?
1: Oui, j'ai abattu un loup, oui.
0: Merci beaucoup pour votre témoignage, Garance. Adrienne, je me tourne vers vous. Vous êtes agent de l'Office national des forêts, vous avez 35 ans. Pensez-vous que l'on puisse parler d'un choc des regards au sein de la forêt des Bauges ?
3: Ce que je peux vous dire en tout cas, Julien, c'est qu'on est au cœur d'un paradoxe. Les publics que nous gérons ont des attentes contradictoires. Le forestier et la forestière doivent arbitrer entre toutes ces attentes. Nos usagers veulent une forêt qui soit immuable comme un décor. Mais pour nous, c'est d'abord un système qu'il faut entretenir pour qu'il reste équilibré. Parfois, couper un ou plusieurs arbres est le seul moyen que nous avons à notre disposition pour endiguer la progression de maladies qui risquent de détruire des pans entiers de la forêt, même si le public voit ces actions d'un mauvais œil. C'est pour ça qu'on mène des actions de médiation.
0: Merci Adrienne. Ce que votre témoignage nous montre, c'est une perception différente de la part des usagers au sein de la forêt. Et cette perception, elle nous amène à travailler sur une émotion centrale de notre travail, c'est la peur. Mais avant de comprendre cette peur d'aujourd'hui, je vais me tourner vers Chloé, notre historienne, puisqu'il faudrait peut-être revenir en arrière pour décrire nos peurs anciennes. Alors, je vais vous poser la question. Vous qui étudiez l'histoire, est-ce que notre peur contemporaine, elle est nouvelle ?
3: Non, Julien, cette ambivalence est ancienne. Dans l'esprit des peuples de l'Antiquité et du Moyen-Âge européen, la forêt, c'est à la fois un lieu nourricier et un lieu effrayant. Le lieu des bêtes sauvages, des marginaux et de l'inversion de l'ordre social, les règles ordinaires n'y ont plus cours. La forêt est aussi un espace spirituel, peuplé de croyances païennes, puis chrétiennes, dans lequel on voit apparaître des ermitages au tournant du 7e siècle, puis des abbayes. Certaines de ces peurs et de ces conceptions aussi restent bien ancrées jusqu'à l'époque contemporaine, comme la peur du loup, malgré les efforts faits pour accompagner sa réintroduction. Mais les peurs liées à la forêt tendent à évoluer globalement.
0: C'est-à-dire, je vais me tourner vers Ivana, notre sociologue, ça veut dire qu'on n'a plus peur de se perdre en forêt ?
1: Alors on a moins peur de la forêt, donc c'est-à-dire de l'inconnu ou du noir, et on a de plus en plus peur pour la forêt. Cette peur pour, qui s'est révélée assez transversale dans mon enquête, se manifeste par deux concepts clés. Tout d'abord la solastalgie, qui est la détresse de voir son environnement familier s'altérer sous nos yeux, et d'autre part l'éco-anxiété, cette angoisse face à un futur climatique incertain. Plus les acteurs sont informés ou attachés au terrain, plus cette anxiété est forte. Au fond, donc, la peur est le révélateur d'un lien d'attachement profond à nos forêts.
0: La solastalgie, Pierre, est-ce que ce concept vous parle ? Est-ce que c'est éclairant pour vous, trailer, qui côtoyez au quotidien le territoire ?
2: Alors moi, déjà, je dirais que ce qui m'inquiète, c'est le fait que la forêt perd du terrain. J'ai grandi dans le secteur entre Chambéry et Vauglan, au début du massif des Bauges, et ce sont des endroits où l'urbanisme s'est vachement développé ces dernières décennies. Et je vois la différence au quotidien, avec des rangées d'immeubles sur d'anciennes portions de forêt ou de champs, où j'avais avant l'habitude de passer lors de mes sorties VTT et trail. Et après, c'est plus un aperçu personnel, ça doit sûrement être plus l'ONF qui sait, mais j'ai l'impression que la forêt elle est quand même plus fatiguée qu'avant, dans le sens où j'ai le sentiment qu'il y a de plus en plus d'arbres qui tombent. Et donc forcément, ça c'est une source importante d'inquiétude. On se dit que si la forêt elle se réchauffe de trop, eh bien en fait on sera sûrement les premiers à disparaître en réalité.
3: Oui, c'est vrai, je trouve que le constat est assez dur dans les Bauges. Le changement climatique va trop vite. Et nous, on lutte avec un parasite, le scolyte, un coléoptère qui asphyxie les épicéas. Et on a des pans entiers de forêts qui sont en danger. Aujourd'hui, les forestiers paient les décisions du passé, comme la monoculture. On doit aller chercher la résilience du milieu face aux maladies qui s'installent. Et on ne sait pas à quoi la forêt ressemblera dans 100 ans. C'est une imprévisibilité qui est assez vertigineuse, même pour les professionnels.
0: Ambre, vous analysez les politiques publiques de votre côté. Face à ces changements, face aux émotions qu'ils provoquent, que peut faire concrètement l'action publique ?
4: Alors, je pense que c'est là que l'action publique doit évoluer. En fait, on ne peut plus se contenter de poser des panneaux d'interdiction qui peuvent être vus comme bruts, en fait, par les usagers. Et concrètement, je pense qu'il faut passer par l'immersion. Donc, par exemple, perpétuer les médiations sensorielles, les immersions en forêt avec des opérations opérations comme « Vie ma vie d'agriculteur » qui permettent en fait de faire éprouver véritablement les contraintes de l'autre. Et également pérenniser les résidences d'artistes et les parcours sensoriels, comme le fait déjà le bureau d'accompagnement artistique LoLink, organiser des journées de rencontres interusagers, pourquoi pas, pour décloisonner les regards, ou encore créer des espaces de parole dédiés véritablement aux jeunes. En fait, le PNR doit devenir le véritable chef d'orchestre du sensible.
0: Merci beaucoup Ambre. Guénoulé, je me tourne vers vous, vous qui êtes artiste plasticienne. Vous travaillez sur le sensible au quotidien. Quel serait l'intérêt d'une approche artistique de la forêt, d'après vous ?
1: Eh bien, l'espace forêt, il est crucial, tant sur le plan écologique que sur le plan politique, que sur le plan social. On a parlé tout à l'heure des activités qui se déroulent, des enjeux de conciliation des usages, et aussi sur le plan culturel, puisqu'il questionne la place de la nature dans nos cultures. Sa représentation dans l'art, elle permet aujourd'hui d'en faire un espace non plus sacralisé, immuable, comme ça a longtemps été le cas, mais plutôt un espace commun et un espace ami, entre guillemets. Et là, je voudrais me référer à une notion forgée par le philosophe Baptiste Morisot. L'enforestation, le fait de s'enforester, c'est laisser la forêt emménagée en soi, et de cette façon on fait entrer les forêts dans le champ de l'attention collective, et donc quelque part on les met à l'agenda collectif, à l'agenda politique. Et donc l'art et l'enforestement, quelque part, c'est une démarche qui consiste à aller au bout de l'attachement qu'on a en fait déjà et qui est déjà visible lors des moments d'émotion, comme lorsque des incendies ravagent des forêts. On pense évidemment aux incendies en 2022 en Gironde, mais en fait des incendies, il y en a tout le temps plus proche de nous. Là, il y a 10 jours, il y en avait un qui a réduit 5 hectares de végétation en fumée sur la commune de Sainte-Reine dans les Bauges. Donc ça, c'est des événements qui vont susciter des vagues d'émotions. Et en fait, pour aller au bout de cet attachement, aller au bout de cette émotion, ça peut passer par l'art. Et donc l'art sert dans ce cas-là, sert à canaliser ces émotions pour en faire quelque chose de mobilisateur.
0: Et du coup, autour des forêts, quel serait l'intérêt de la médiation ?
1: Et bien justement, l'art permet de faire passer des idées plutôt abstraites en les rendant plus concrètes. L'art véhicule par l'émotion, par l'image, là où les concepts philosophiques ou les grands objectifs abstraits face à la dégradation du milieu peuvent être décourageants, voire démobilisants.
4: Et je me permets d'ajouter, Guénolé, qu'il faut aussi réhabiliter les mal-aimés de la forêt, c'est-à-dire les insectes, les champignons ou encore le bois mort. Et il y a un paradoxe là-dedans. En fait, le public veut une nature sauvage, mais propre en même temps comme un parc urbain. Alors qu'il faut savoir que le bois mort abrite 30% de la biodiversité. Donc, renouveler l'imaginaire forestier, c'est outiller la société pour accepter de cohabiter avec un milieu rugueux et indomptable par nature. Et ça, c'est loin de l'imaginaire binaire du cinéma grand public, type Bridgerton ou Blanche-Neige par exemple, où la forêt est soit un décor de promenade bucolique, planté, rangé, lorsque les personnages se baladent, mais il devient un espace inquiétant et mort dès lors que le récit bascule dans la peur ou dans la fuite. Donc, on doit vraiment passer d'une gestion

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1: Bonjour à tous et bienvenue, 10h TU, midi ici à Paris, le journal sur RFI.
0: Gilles Moreau.
1: Dans l'actualité, à nouveau, des victimes civiles en Russie bombardées par l'Ukraine. La Russie confrontée aux pénuries de carburant, y compris dans la capitale Moscou. Reportage de Jean-Didier Revoin, à suivre dès le début du journal. Au Proche-Orient, l'émissaire américain rencontre ce lundi Benjamin Netanyahou, le premier ministre israélien qui jusqu'à maintenant n'a pas donné suite au plan de paix américain pour Gaza. La convention de l'ONU contre la désertification s'ouvre à Oulan-Bator, la capitale de la Mongolie, à l'heure où le réchauffement climatique aggrave la dégradation des sols, de plus en plus secs, de plus en plus abîmés. Le même réchauffement favorise les feux de forêt qui prolifèrent actuellement en Europe, de l'Espagne à la Belgique, en passant par la France. La Russie fait état de 6 morts dans une attaque de l'Ukraine, 6 victimes civiles et 4 blessés, dont un enfant atteint par des missiles dans la région frontalière de Belgorod. Moscou a reconnu en fin de semaine dernière que la multiplication des attaques contre ses raffineries et autres réserves d'hydrocarbures, que cette multiplication rendait de plus en plus difficile l'approvisionnement en carburant dans plusieurs régions, même à Moscou. Des files d'attente se forment devant les stations-service. Reportage dans la capitale de Jean-Didier Revoin.
2: Une trentaine de voitures font la queue devant cette station-service du grand centre de Moscou. Il faut dire qu'elle offre à ses clients la gamme complète des carburants. Les gens sont calmes et attendent leur tour en restant philosophes, comme l'explique Oleg.
3: Il faut faire la queue 20 minutes et nous comprenons tous pourquoi. Ce serait la même chose dans n'importe quel pays qui serait bombardé.
2: Même si les autorités ont restreint la diffusion d'images des frappes ukrainiennes sur les réseaux, la population est tout à fait consciente de ce qu'il se passe. Fin juin, Moscou avait connu des pénuries de carburant pendant quelques jours avant que tout ne rentre dans l'ordre. Mais la poursuite des attaques ukrainiennes sur les infrastructures énergétiques et notamment la frappe de la semaine dernière qui a mis hors service pour plusieurs mois une importante raffinerie située à la frontière avec le Kazakhstan a contraint les autorités à reconnaître que l'approvisionnement du pays en carburant était perturbé, une situation qui n'impressionne pas Sergueï pour autant.
4: Nous sommes habitués à faire le plein en 3 minutes et c'est long. Tout est relatif dans la vie. J'ai connu un temps où il fallait attendre plusieurs jours pour remplir un jerrycan. Alors, tout peut arriver.
2: Oksana, pour sa part, se défend de venir faire le plein avant que des restrictions à l'achat de carburant soient mises en place dans la capitale.
5: Il m'en reste pour 58 kilomètres. C'est une situation normale. Tout ira bien, j'en suis sûr.
2: Porter la guerre sur le territoire russe pour démoraliser la population et amener le Kremlin à la table des négociations, c'était le but de la campagne d'attaque massive lancée par Kiev, mais pour l'instant, loin d'être démoralisé, les moscovites s'adaptent aux contraintes. Jean-Didier Revoin, Moscou, RFI.
1: Je vous lisais dans les titres, la convention de l'ONU contre la désertification s'ouvre ce lundi à Oulan-Bator, la capitale de la Mongolie. Toute la planète souffre d'une crise de plus en plus aiguë, la dégradation des sols de plus en plus secs, de plus en plus abîmés par le réchauffement climatique. Les spécialistes estiment que chaque année, quelques 100 millions d'hectares de terres saines et productives sont perdus. La COP17 sur la désertification doit trouver des solutions et aussi des financements. Le phénomène coûtant chaque année quelques 880 milliards de dollars. Ce rendez-vous mondial, c'est aussi l'occasion de braquer les projecteurs de l'actualité sur un pays, la Mongolie, pays d'Asie centrale, à la fois vulnérable sur le plan écologique et stratégiquement convoité. Explication de Yelena Tomic.
6: Après une année 2025 tumultueuse, marquée par des manifestations anticorruption qui ont conduit à la chute du précédent gouvernement de coalition, le nouveau gouvernement a du pain sur la planche, atténuer la détresse sociale, s'attaquer à la corruption endémique ou encore relancer l'économie. Autre point chaud, le problème des pénuries persistantes de carburant engendrées par les faiblesses logistiques internes et la guerre en Ukraine. Enclavée entre deux superpuissances, la Mongolie importe 95% de son pétrole et exporte 90% de ses produits miniers. Grâce à ses sols qui regorgent de cuivre et de métaux critiques, la Mongolie tente de diversifier ses partenariats avec des démocraties occidentales et asiatiques, notamment avec le Japon et la Corée du Sud, qui ont manifesté un vif intérêt pour coopérer dans l'exploitation des terres rares mongoles. Tout l'enjeu pour Oulan-Bator sera de réussir à protéger son environnement de cette industrie ultra-polluante qui contribue à la transition énergétique globale. La COP17 consacrera pour la première fois une place majeure à l'impact de l'industrie minière sur les sols.
1: C'était Yelena Tomic. Le réchauffement climatique, encore lui, il est en cause dans la multiplication multiplication des feux de forêt cet été en Europe. Parmi les tout derniers, des incendies sur l'île grecque de Salamine près d'Athènes. Ils ont fait 2 victimes et entraîné l'évacuation de centaines d'habitants. En Belgique, l'incendie n'est pas encore maîtrisé, mais sa progression est limitée grâce à des vents plus favorables. Et elle aussi apporte un peu de répit. C'est la pluie qui a commencé à s'abattre en Belgique. En France, le Premier ministre Sébastien Lecornu est actuellement dans le sud-ouest, précisément en Gironde. Il doit lancer la reconstruction du territoire dévasté par le méga-feu du mois dernier. Également dans l'actualité de ce début de semaine, une visite en Israël de l'émissaire américain Jared Kushner, le gendre de Donald Trump, au lendemain de sa rencontre au Caire avec des chefs du Hamas. Jared Kushner doit rencontrer le Premier ministre Benjamin Netanyahu dans l'espoir de faire avancer le plan de paix américain pour Gaza. La Corée du Sud a réagi à l'annonce de Donald Trump sur les exercices militaires conjoints avec les États-Unis, des manœuvres que le chef de la Maison-Blanche veut réduire considérablement. Les exercices ont commencé comme prévu, a fait savoir ce matin le ministère de la Défense à Séoul. Selon lui, la Corée du Sud continue de travailler en étroite collaboration avec les États-Unis. On en reparle plus en détail dans le journal de 13h. Dans l'immédiat, les midi 6, ici à Paris, le Premier ministre Sébastien Lecornu s'empare de la cyberattaque visant l'administration fiscale française. Il préside en début d'après-midi à distance une réunion interministérielle de crise. Une usurpation d'identité aurait permis l'accès aux noms, adresses et revenus fiscaux de près de 700 000 contribuables. Les sénateurs socialistes veulent aller plus loin. Ils réclament une commission d'enquête. Marie Lecoq.
7: Un piratage de données à grande échelle sur lequel le groupe socialiste au Sénat entend faire la lumière. Par la voix de son président Patrick Kanner, le parti à la rose demande l'ouverture d'une commission d'enquête parlementaire. Dans un courrier adressé au président du Sénat, les socialistes estiment que la puissance publique a indubitablement échoué à protéger les données fiscales des Françaises et des Français. Et Patrick Kanner de préciser:
8: c'est des données qui devraient être sanctuarisées et qui manifestement ne l'ont pas été.
7: Des éléments suffisamment graves pour justifier, selon Patrick Kanner, un examen parlementaire.
8: Je veux savoir pourquoi, comment, où sont les défauts. Et donc on a besoin d'avoir toute la clarté sur ce qui est un scandale national.
7: L'objectif de cette commission, prévenir la répétition de tels incidents, mais aussi savoir si ces fuites de données relèvent de défaillances structurelles. Patrick Kanner le redoute.
8: À une telle échelle, ça ne peut être que ça. Est-ce que c'est un piratage au hasard ou est-ce que c'est un piratage ciblé? Vous voyez, sur les, par exemple, les personnes politiquement exposées. On a besoin de savoir tout ça. Et ça, ça passe par des ministres qui viennent rendre des comptes devant le Parlement.
7: S'il donne son feu vert, le Sénat pourrait lancer cette commission dès septembre. En attendant, le Premier ministre Sébastien Lecornu présidera ce lundi une cellule interministérielle de crise au sujet de ce piratage à grande échelle.
1: Après quelques jours de trêve estivale, les partis politiques et leurs candidats à l'Élysée s'apprêtent à faire leur rentrée. Le coup d'envoi sera donné jeudi avec l'ouverture des journées d'été des écologistes à Grenoble où Marine Tondelier prononcera un discours le soir même. Allez, on finit par les sports. Les championnats d'Europe de natation d'abord, ils ont pris fin hier soir et à l'heure du bilan, la Grande-Bretagne l'emporte avec 14 médailles, dont 8 en or. De son côté, l'équipe de France repart avec 11 médailles, dont 4 en or. Son dernier titre est revenu à Lyon-Marchand dans une finale du 400 mètres nage libre qu'il a survolé. Christophe Diremzian.
9: Et dire qu'il s'essayait seulement à cette épreuve dans un grand championnat. Coup d'essai, coup de maître, Léon Marchand transforme tout en or, aussi bien sur le 200 mètres papillon où il était attendu, que sur ce test sur 400 mètres, réussi en 3 minutes 43 secondes et 14 centièmes et qui lui donne des idées.
10: Je pense que j'ai trouvé mon truc en vrai, en vérité. J'ai bien bossé ces deux dernières années sur ma technique, sur la puissance, sur mes bras, sur la façon dont je faisais mes battements aussi. Et là, c'est un peu une récompense de ce que je fais. Je vois que je suis dans la bonne direction. 3,43, c'est pas encore le top mondial. Il faudra que je m'améliore encore un peu. Mais ouais, c'est vraiment une course que j'aime, donc je pense que je vais continuer là-dessus.
9: Arrivé physiquement diminué sur ces championnats, le Toulousain en ressort encore plus fort vis-à-vis de ses adversaires. Ces deux titres contribuent à placer la France dans le top 5 européen, comme l'a aussi fait Marie-Ambre Molu, sacrée sur 100 mètres d'eau, nouvelle record woman d'Europe en moins de 58 secondes et consciente d'avoir passé un cap.
11: Ça me donne de l'élan, voilà, ça me donne des idées en tête. C'est vrai qu'à un moment donné, je me suis dit, quand je nageais encore, voilà, 59, je me suis dit, bon, il faut voir la réalité en face. Les meilleures mondiales, elles font 57. C'est le niveau que j'ai envie d'avoir. Va falloir que je m'y rapproche le plus vite possible. Donc là, je suis contente, ça me met dans une bonne lancée et ça me permet de rêver plus grand.
9: Une star qui confirme une révélation ambitieuse des jeunes prometteurs. La nouvelle vague de la natation française s'est formée, prête à grossir dès les Mondiaux 2027 et à déferler sur les JO 2028.
1: Christophe Diremzian, à tout à l'heure, 13h pour un nouveau journal. Dans l'immédiat, Jack, dans les rues du Globe. Très bonne journée sur RFI.
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1: Bonjour à toutes et à tous, vous êtes bien sur Alto et c'est parti pour l'agenda de ce qu'il se passe dans les Bauges cette semaine. Mardi 18 août, comme tous les mardis, au restaurant du plan d'eau de l'Échrenne, animation bar à vinyle. Choisis un vinyle et le DJ se charge du reste. Festival de musique à la chapelle de la Corrie au Val d'Aillon, à Yon-Margeriamil. À 17h, comme chaque semaine, un groupe différent vous accueille lors de votre visite de la chapelle. Cette semaine, Myriam Pommier, pianiste et chanteuse lyrique mezzo-soprano, vous propose un répertoire romantique et moderne de musique française et internationale. Entrée et participation libre au profit de la restauration de la chapelle. Cinébus au Châtelard à 20h30 avec la projection du film Michael, portrait cinématographique de la vie de Michael Jackson, l'un des artistes les plus influents de notre époque. À 20h30 à l'église de Bellecombe-en-Bauges, dans le cadre du festival Musique et Nature, concert aux Solitudes avec le contre-ténor nommé aux Grammy Awards, Reginald Mobley. Tarifs et réservations en ligne sur le site www.musiqueetnature.fr. Mercredi 19 août, participez à Vie ma vie de bûcheron, au Châtelard de 9h à midi. Une expérience immersive au cœur de la forêt pour mieux la connaître et rencontrer celles et ceux qui l'entretiennent et la font grandir au quotidien. Démonstration de bûcheronnage et échange avec les forestiers et les bûcherons. Réservation obligatoire auprès du parc sur le site www.parcdesbauges.com, rubrique événements. À 19h, concert à la Brasserie du Merle de Puygros avec le groupe Euphoria. Concert grunge rock des années 80-90. Concert à 19h, planche apéro sur place, buvette, participation pour les artistes au chapeau. À 20h30, festival de musique de chambre, les classiques du prieuré, à la chapelle Notre-Dame-des-Neiges à La Fécla. Concert guitare et violon pour les 4 saisons de Vivaldi. Billetterie auprès des offices du tourisme de La Fécla et de Chambéry. Jeudi 20 août, les jeudis rugissants de l'été vous attendent à la librairie associative La Lanterne qui rugit, située à l'Échrenne. Rendez-vous de 19h30 à 20h30 avec cette semaine Midnight Caravan. Chanson méditerranéenne avec Samy, piano à bretelles, et Maïté à la voix envoûtante. Buvette et petite restauration sur place, participation au chapeau. Vendredi 21 août, Cinébus à 21h à Cusy avec la projection du film Le Vertige de Quentin Dupieux avec Alain Chabat, Jonathan Cohen et Anaïs Demoustier. Ce vendredi, comme tous les vendredis, concert au petit marché des producteurs du Châtelard à partir de 18h avec cette semaine Trabassac, duo de chants celtes à danser. Samedi 22 août, dans le cadre du festival Musique et Nature, concert de la Passion selon Saint-Jean de Jean-Sébastien Bach à 20h30 à l'église du Châtelard. Tarifs et réservations en ligne sur le site www.musiqueetnature.fr. Avant concert à 17h30 avec la fondation La Facim pour une visite à deux voies au Châtelard. Entre récits historiques et paroles contées, laissez-vous guider par une découverte de l'histoire du cœur des Bauges et de sa capitale, le Châtelard. Réservation obligatoire au 04 79 54 84 28. À 18h30, atelier de dégustation de tomes des Bauges et vente de rissoles avant le concert. Et dimanche 23 août à 16h30, chez Capucine à la ferme sur le chemin de la cascade du Picieux, conte mythologique raconté par Vanessa. Participation au chapeau et goûter sur place. Concernant les annonces sur le massif, sécheresse en Savoie, renforcement des mesures de restriction des usages de l'eau. Depuis le 1er août, la zone du Chéran est passée en situation de crise. Seuls sont autorisés les usages prioritaires de l'eau, concourant à l'alimentation en eau potable des populations, à l'abreuvement des animaux, à la sécurité civile, à la salubrité publique et à certains usages agricoles. Aussi, le débit du Chéran étant très faible et sa température élevée, le syndicat mixte intercommunal aménagement du Chéran nous rappelle les bonnes pratiques. ne pas faire de barrage qui augmente la température de l'eau, ne pas piétiner et perturber les fonds qui abritent de nombreuses espèces, pas de plongeons dans les gouilles qui effraient les poissons et invertébrés venus s'y réfugier pour échapper aux fortes chaleurs. Pour plus d'informations sur les bonnes pratiques à adopter lors de vos promenades dans la nature, le Parc naturel régional du Massif des Bauges a créé une web-série de 10 épisodes pour répondre à toutes vos questions et déconstruire les idées reçues sur les thématiques courantes, bivouac, cueillette, feu, baignade, déchets, chiens, usage des sentiers, etc. Retrouvez toutes les mini-capsules vidéo du parc sur la chaîne YouTube du PNR des Bauges. Le Parc des Bauges lance son appel à projet pour la 6e édition des Rencarts du Parc 2027. Vous êtes artiste, scientifique, naturaliste, passionné du territoire? Vous souhaitez proposer une immersion sensible au cœur du territoire en créant un dialogue entre art et science? Envoyez votre candidature avant le 30 septembre 2026. 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

0: Tu rêves depuis toujours de parler patois savoyard couramment, ou presque, cette chronique est pour toi.
1: Bécal patouais.
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1: Et Catherine.
0: Bonjour Jean-Claude.
1: Bonjour Catherine.
0: Dis, j'ai un petit creux là, c'est bientôt midi.
1: Ah ben oui, il faut y penser. Hein. On va bientôt faire le feu. Hein.
0: Ouais. Ouais. Alors, qu'est-ce qu'on pourrait se préférer à manger? Tiens, qu'est-ce que tu aurais comme idée, toi, de recette?
1: Ben, on peut faire cuire des tuyaux, hein. Donc c'est une recette qui passe partout, quoi.
0: Ben oui, à tout hasard, en Savoie, ouais. Les tuyaux, c'est un bon...
1: Voilà.
0: Un bon menu.
1: On en trouve partout. Ouais.
0: Mais du coup, les duos, t'en trouves bons? Comment, ils ont toujours le même goût qu'avant, toi?
1: Non.
0: Qu'est-ce que tu trouves?
1: Non, avant, les duos, ils étaient très bons. On pouvait les manger crus. On était allé à la montagne, on mangeait un beau duo cru. C'était comme un saucisson, si tu veux.
0: D'accord.
1: Très, très bon. Et maintenant, ils n'ont plus tellement de goût, parce que je ne sais pas ce qu'ils font, mais bon. Pour en trouver des bons, c'est difficile. Mais bon, on s'adapte. Bon.
0: Ouais, et puis on a quand même quelques bons bouchers, heureusement.
1: Oui. On en trouve quand même, en Savoie, on en trouve des bons.
0: Et alors, du coup, la technique traditionnelle, la recette traditionnelle...
1: La recette... Le duo, comme dedans, il y a du gras, il y a à peu près la moitié de gras. C'est difficile à dégraisser quand on les fait cuire. Donc, il faut trouver une combine pour pas être obligé. Parce que souvent, moi, je me rappelle de ma mère. Elle faisait cuire dans une gamelle, dans une casserole. Mais ça rendait du gras. Donc, il fallait dégraisser les duos plusieurs fois pendant la cuisson. Donc, c'est pas facile. Et donc, moi, j'ai trouvé j'ai mis au point une recette qui marche bien avec des légumes. On n'a rien à s'occuper, tout va bien, ça marche.
0: Une recette équilibrée à base de duo.
1: Voilà, comment j'ai intitulé « Comment faire cuire le bon duo ?» Comment faire cuire les bons duo ?
0: Comment, ben oui, alors...
1: Alors, prête de bon duo chez vous tromboucher. Hein, t'as compris, là, on va prendre chez
0: votre boucher.
1: Chez boucher.
0: Jusque-là.
1: Pecon avoir le duo, avec piquer un petit peu les duos pour faire partir le gras pendant qu'il cuise. Coupe un oignon et fenaron de là. Il ne faut pas trop couper épais l'oignon, il faut le faire assez fin. Mm-hmm. Battre le duo sur l'oignon, djena coquelle. Mettre les duos sur l'oignon dans une coquette, dans une gamelle, ou dans la cocotte.
0: Coquelle, hein. Alors gamelle.
1: Une coquelle, c'est ça.
0: Casserole. Oui. Bon, alors, une fois qu'on a couvert d'un centimètre de vin, qu'est-ce qu'on fait après?
1: Il faut les faire cuire 20 minutes. On va faire cuire. 20 minutes.
0: D'accord. Et puis après, t'as adapté.
1: Pendant ce temps-là, on prépare les légumes. Pédéchotet, pelot le tartifle, éplucher les patates, le passenail, la rove, le thou, on peut mettre plusieurs légumes. Mm-hmm. On prépare. Le coupeau et chouboucon, on les coupe en pas trop gros morceaux pour que ça cuise plus vite. Et puis, on va le mettre dessus le duo. J'ai en panier. Si on a le panier, on met. Salo, assaisonno, à vous ton goût. Comme vous voulez, vous assaisonnez comme à votre goût. Si le niveau de vin a baissé un peu, on remet un peu d'eau. Alors, battre nawir dégâts, si on a besoin. Faut cuire encore 20 minutes. On fait cuire encore 20 minutes. Et là, on peut ouvrir la gamelle. Et c'est cuit, tout est cuit, les légumes, normalement les légumes cuisent plus vite que les duos, c'est pour ça que je tiens deux fois 20 minutes.
0: Oui, que toi tu les mets après, d'accord.
1: On pourrait placer le vin de cidre, et bien bon, c'est bien bon aussi avec du cidre.
0: D'accord.
1: Voilà, on dit bon appétit à tous.
0: Ah bah oui, tiens, on va se régaler.
1: Donc nous, c'est en train de cuire, les duos.
0: Ouais.
1: On mangera tout à l'heure.
0: Ça mijote, on sent l'odeur. Hein, le fumé. Et moi, je fais cuire avec des lentilles, tu vois, les duos, mais tout directement dans ma cocotte minute. Alors, j'espère que c'est pas une hérésie
1: cures savoyardes. Ah non, c'est très bien. Ouais.
0: Mais du coup, avec des pommes de terre dedans, enfin voilà, feuilles de laurier.
1: Si les duos sont assez cuits en 20 minutes,
0: Bah, on cocotte minute, c'est, ça ouais, accélère ouais, en fait, ouais. Peut-être.
1: Moi, c'est la cocotte minute aussi que je fais.
0: D'accord. Bon, ben, je sens qu'on va se régaler. Et dis, du coup, ça me fait penser à une fable de La Fontaine à propos de se régaler, la cigogne et le renard. Il me semble bien que tu avais une petite version.
1: Oui. Alors, le renard et la cigogne. Alors, les gens les connaissent, ces fables, non
0: hein? Alors, celle-là, il faudrait que je la relise, peut-être. Hein? Tiens, c'est pas encore l'heure de manger, le pendu.
1: Ça a sonné.
0: Tu nous l'as fait en patois?
1: En fait en patois,
0: et oui. Puis, je la lirai en français, parce que malheureusement, je ne la connais pas par cœur, celle-là.
1: D'accord. Alors, nous, ton renard, 11 heures, se bute dès le frais. Notre renard, un jour, il se met dans les frais. Pinvito, kmir, la cigogne, à goutto, pour inviter kmir la cigogne à manger. Il avait fait pour un sop à chlore. Il avait fait une soupe très claire. Et voyez, pas dépenser, il en avait avoir. Il ne voulait pas trop dépenser, il était un peu avare, un peu radin, il ne voulait pas trop faire. Puis il se met à servir d'une assiette à plate. Il se met à servir la soupe dans une assiette plate. La cigogne, ah oui, son long bœuf ne pourrait n'attraper. La cigogne avec son long bœuf, elle ne peut pas attraper.
0: Mais la pauvre.
1: Le renard n'a pas traîné pour la peau, l'acheteau. Il n'a pas traîné pour laper toute l'assiette. Ça va, je suis présent, oui.
0: Bah ouais.
1: Alors, il ne va pas se passer comme ça, renove la cigogne. Je disais, ça ne va pas se passer comme ça. La cigogne, elle n'était pas contente. Hein.
0: Bah, oui, t'imagines bien.
1: Alors, coquetait après, quelques temps après, le venu au renard, après se promenait au bord de la laisse. Il se promenait au bord de la laisse, le renard. Et te contait de se faire inviter. Il était tout content qu'elle l'invite. Hein. Il faut bien attention d'arriver à l'heure à Pemmedjian. Il dit, il faut que j'arrive à l'heure, là, ça va, on va bien faire un bon casse-croûte. Ouais. Le frichti chétive, bon, la bonne viande. Et le renard bavove, ah oui, une faim terrible. Il bavait parce qu'il est très faim. Mais la cigogne n'est pas pressée. La cigogne n'est pas pressée. Le coupe est tout beaucoup, elle coupe en tout petits bouts. Hein. Le goutteau, elle coupe le dîner pour le servir, on vase à grande cornioule. Pour le servir dans un vase à grand col. Le ben cornioule, oui. C'est ça. C'est ouais. Le cou, le col. Le bœuf de la cigogne passait bien de Dieu. Le bec de la cigogne passait bien dans le,
0: ouais.
1: Dans le vase. Mais le mojo de notre renard ne pouvait pas passer. Le museau de notre renard ne pouvait pas passer. Et rétro, ses avoués remédia, il est rentré sans avoir rien mangé. Et puis ces mots de vergogneux, il est parti honteux, et sa robe, la couette, se plote en serrant la queue entre ses pattes et en baissant les oreilles. Ben et oui. Béchève les oreilles.
0: Pauvre renard. Ben, au moins, il avait appris quelque chose.
1: Ouais.
0: Hein? Enfin, j'espère, s'il se sentait honteux. Donc voici la version en français de Jean de La Fontaine. Le renard et la cigogne. Compère le renard se mit un jour en frais. Et retint à dîner qu'Omer la cigogne. Le régal fut petit et sans beaucoup d'apprêt. Le galant, pour toute besogne, avait un brouet clair. Il vivait chichement. Ce brouet fut par lui servi sur une assiette. La cigogne, au long bec, n'en put attraper miette. Et le drôle eut lapé le tout en un moment. Pour se venger de cette tromperie, à quelque temps de là, la cigogne le prit. Volontiers, lui dit-il, car avec mes amis, je ne fais point cérémonie. À l'heure dite, il courut au logis de la cigogne son hôtesse, loua très fort la politesse, trouva le dîner cuit à point. Bon appétit surtout, renard n'en manque point. Il se réjouissait à l'odeur de la viande mise en menus morceaux et qu'il croyait friande. On servit pour l'embarrasser en un vase à long col et d'étroite embouchure. Le bec de la cigogne y pouvait bien passer, mais le museau du sire était d'autre mesure. Il lui fallut à jeun retourner au logis, honteux comme un renard qu'une poule aurait pris, serrant la queue et portant bas l'oreille. Trompeur, c'est pour vous que j'écris. Attendez-vous à l'appareil. Bon, Jean-Claude, j'espère que tu n'auras pas fait la même chose. Hein.
1: Ça dépend.
0: Tu vas me faire un piège dans
1: ça
0: un...
1: Ça dépend. Bon, on verra l'ambiance. Hein. Bon.
0: Eh ben, bon appétit. Puis à,
1: merci.
0: À tout
1: merci.
0: Le monde. Hein. Oui. Et puis, à suivre. À la prochaine, Jean-Claude.
1: Oui, à la prochaine. Ouais, bientôt.
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Chères auditrices, chers auditeurs, bienvenue dans Musicine Kino. La musique en mouvement, la musique qui devient narration lorsqu'elle se marie à l'image, libre de toute étiquette. Ce cinquième chapitre sera consacré entièrement au travail du compositeur américain James Horner, auteur des musiques d'un peu plus de 160 œuvres pour le cinéma et la télévision entre 1978 et 2016. La musique d'ouverture était le titre principal d'un film surfant sur la vague de Star Wars, intitulé Battle Beyond the Stars et réalisé par Jimiti Murakami en 1980. Une production de Roger Corman qui n'hésitera pas à utiliser cette musique pour d'autres films de son écurie New World Pictures, dont Sorceress, Barbarian Queen et Wizards of the Lost Kingdoms, tous plus ou moins issus de la vague de Sword and Sorcery des années 80 dont je discutais dans le chapitre précédent. Je vous propose, dans ce chapitre scindé en trois parties, de découvrir et comprendre l'œuvre dense et harmonieuse de James Roy Horner en explorant une carrière de près de 40 ans. Alors, montez le son, installez-vous confortablement, préparez vos mouchoirs avant le naufrage et laissez-vous engloutir.

0: Vous écoutiez In the Church, composé par James Horner pour le film Wolfen, réalisé en 1981 par Michael Wadley.
1: In their eyes, you are the savage. You got your technology, but you lost. You lost your senses.
0: Il s'agit d'une enquête policière qui tourne autour des meurtres brutaux perpétrés par des animaux à New York. Au fil des découvertes, il apparaît que les meurtriers sont en fait un groupe de natifs américains capables d'échanger leurs âmes avec celles de loups sauvages qui ont élu domicile dans la grosse pomme.
2: Chef, shapeshift, we do it for kicks.
3: Oh yeah?
2: Turn ourselves into a different animal. One night a salmon, next night a deer.
3: Or a wolf.
2: Sure.
0: 1981 est pour James Horner l'occasion de faire ses armes sur des productions plus conséquentes que celles de Corman, et qui verra bientôt sa carrière décoller. Mais revenons en arrière pour comprendre d'où vient l'hôte de ce cinquième chapitre. Il naît le 14 août 1953 à Los Angeles aux USA, d'une mère canadienne et d'un père autrichien, mais né en Tchéquie, qui travaillait lui-même dans le cinéma en tant que directeur artistique et réalisateur. Rapidement, la famille déménage à Londres, où le petit James commence à jouer du piano dès 5 ans. Il décide assez tôt, vers 10 ou 11 ans, après avoir écouté en boucle la 7e symphonie de Beethoven, qu'il deviendra compositeur et se retrouve au Royal College of Music de Londres. Mais quelques années plus tard, et un peu déçu par ce qu'il y étudie, il demande à partir pour l'université de musique et de théâtre de Hambourg, où il étudie notamment auprès de Gyorgy Ligeti, qui aura une forte influence sur sa musique. Puis, dans les années 70, il retourne en Californie, où il achève sa formation à UCLA, en 76. Horner enseigne alors le solfège et la composition, tout en travaillant sur son doctorat. Il écrit particulièrement la pièce Spectral Shimmers, qui ne sera jouée à son grand regret qu'une seule fois. Ses difficultés à pouvoir créer sa propre musique et la proposition de l'American Film Institute d'écrire la partition d'un film étudiant vont changer sa vie. Au même titre que la 7e avait été une révélation, écrire la musique pour des images devient pour lui une évidence. Horner tourne le dos au classique et au professorat et se lance dans ce qui deviendra sa passion pour les 40 prochaines années. Le fait de pouvoir écrire n'importe quelle musique, sans y attacher d'étiquette, sans être considéré comme conventionnel ou d'avant-garde, était une libération. Il dira à ce propos « Je suis tombé amoureux de la capacité narrative de la musique » lorsqu'elle se marie à l'image. Sans compter que le fait d'écrire pour le cinéma lui permettait non seulement de jouer sa musique très rapidement avec un orchestre, mais également d'avoir la certitude qu'elle serait écoutée par une audience bien plus vaste que ce que son expérience avec Spectral Shimmers lui avait imposé. Et donc, dès 1978, tout en continuant d'enseigner à l'université, James Horner compose pour des petits films avec l'AFI et un tas de projets étudiants. Bien vite, il rencontre le légendaire producteur indépendant américain Roger Corman, qui lui propose en 1979 un ridicule budget de $4000 pour 90 minutes de musique. Qu'à cela ne tienne, Horner se lance dans l'aventure et cette expérience sur 4 films avec Corman lui enseigna comment travailler vite, avec peu de moyens, et produire la meilleure musique possible dans ces conditions. Il faut dire que Corman ne s'intéresse pas vraiment à ce département et laisse beaucoup de liberté aux jeunes compositeurs. Suivent 3 films d'horreur et 6 téléfilms avant que Horner ne soit contacté pour prendre la suite du compositeur Jerry Goldsmith, qu'il connaît personnellement et qu'il a pu voir diriger plusieurs fois lors d'enregistrements. Goldsmith a écrit la musique du premier film dédié à l'univers de Star Trek, mais il est trop cher pour la suite qui a un budget serré. Les producteurs et le réalisateur de Star Trek II, The Wrath of Khan, recherchent un nouveau son, plus moderne, et le travail de Horner sur Wolfen les séduise. Voilà donc James, à la tête d'un budget conséquent et d'un orchestre de 94 musiciens pour un film de studio à moins de 30 ans.
4: Sir, may I ask you a question?
5: What's on your mind, Lieutenant?
4: The Kobayashi Maru, sir.
5: Are you asking me if we're playing out that scenario now?
4: On the test, sir. Will you tell me what you did? I would really like to know.
6: Lieutenant, you are looking at the only Starfleet cadet who ever beat the no-win scenario.
4: How?
5: I reprogrammed the simulation so it was possible to rescue the ship.
4: What?
7: He cheated.
5: I changed the conditions of the test.
0: Horner et Nicolas Meyer, le réal, s'entendent à merveille. Et en dépit d'un délai plutôt court, Horner parvient à composer une musique qui allie des moments de pure symphonie avec des morceaux bien plus modernes et dont les inspirations vont de Prokofiev à Ligeti. Et c'est vers cette seconde catégorie que tend le morceau qui va suivre, intitulé « Genesis Project ».

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1: En parallèle de Star Trek 2, dont nous écoutions à l'instant un morceau, James Horner compose la musique de 48 Hours que réalise Walter Hill. Il s'agit d'un parfait exemple de ce qu'on appelle un buddy movie, dans lequel deux protagonistes que tout oppose doivent collaborer afin d'accomplir une mission.
2: Alright, I'm through fucking around. You tell me the truth or you're gonna get the living shit beat out of you.
3: Are you gonna kick my ass now? I think you lost your mind, Cates. Why don't you put your gun back in your holster and get in the car and let's go.
1: Ici, les deux contraires sont un flic, Nick Nolte, et un petit criminel, Eddie Murphy, lancé à la poursuite d'un tueur de flics. Horner prend le contre-pied de Star Trek et utilise à foison le saxophone ainsi qu'un style de percussion qui reviendront régulièrement au cours de sa carrière, les steel drums. Une BO jazzy entêtante qui emprunte également au rock et à l'électro et nous plonge dans les méandres du New York de 82. Voici pour vous Following Luther.

48 Hours et Star Trek II The Wrath of Khan propulsent James Horner au devant de la scène. 1983 sera donc une grande année avec 7 films à son actif, et afin de mener à bien tant de projets, le compositeur s'adjoint les services d'orchestrateur de Greg McRitchie, une collaboration qui durera jusqu'en 1995. Vous avez pu entendre la musique de Krull dans le chapitre précédent, et je vais donc me pencher vers un autre film réalisé cette année-là par Douglas Trumbull. Trumbull est à la base un brillant spécialiste des effets visuels pour le cinéma, et il réalise en 1983 un film avec Natalie Wood, Louise Fletcher et Christopher Walken, intitulé Brainstorm. L'histoire est celle de deux chercheurs qui parviennent à capter les expériences sensorielles d'un cerveau humain, les enregistrer, pour pouvoir ensuite les faire vivre à d'autres personnes. Leur trouvaille prend un tournant dramatique lorsque l'une des deux scientifiques enregistre l'expérience de sa propre mort au cours d'une crise cardiaque fatale.

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1: Au-delà de son scénario bien ficelé, Brainstorm est aussi l'occasion d'admirer les effets visuels que Trumbull met en place dans les séquences de visionnage. Afin d'accompagner ces images et un thème qui touche à la métaphysique, à la mort et à ce qui peut se passer après la mort, Horner choisit de mettre en application les théories enseignées par Ligeti.
2: Sa technique de la dissonance, de l'abstraction, les oppositions de style sont d'après Horner une grande source d'inspiration pour la musique de Brainstorm. Le réalisateur voulait une musique électronique. Il aura à la place une musique orchestrale, avec des couleurs avant-gardistes, le tout accompagné par un chœur de garçon. Le résultat, le voici dans Final Playback.

0: C'était Final Playback, composé par James Horner pour Brainstorm dans ce chapitre de Musicine Kino qui est entièrement consacré au compositeur. 1983 est aussi l'occasion pour notre hôte de composer une musique plus intimiste, avec seulement 10 musiciens pour le film Testament, de Lynne Littman. La réalisatrice adapte pour son premier long métrage une courte nouvelle de Carol Amen, qui décrit la vie d'une famille américaine de banlieue après un désastre ou une attaque nucléaire, comment chacune et chacun réagissent face à la perte de leurs proches et comment leurs valeurs morales sont affectées par cette terrible catastrophe.
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0: Le personnage central, une mère interprétée par Jane Alexander, doit donc assister impuissante à la mort par empoisonnement radioactif de ses voisins, ses amis et finalement ses enfants. Pour un tel sujet, Horner décide de n'écrire quasiment que des solos pour ses instruments, avec peu d'accompagnement. Une partition poignante dont je vous propose le morceau « Scott ».

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1: C'était Scott pour le film Testament de Lynne Littman sorti en 1983. James Horner dira que le film ayant contribué à l'installer définitivement dans les bonnes grâces d'Hollywood est Cocoon, réalisé en 85 par Ron Howard. Les cocons du titre sont ceux de créatures extraterrestres pacifiques qui reposent au fond d'une piscine privée en attendant de repartir sur leur planète. Mais voilà, trois seniors vivant dans la maison de retraite voisine font un bain de minuit illégal qui va leur redonner jeunesse et vigueur et précipiter une suite d'événements loufoques, beaucoup, et tragiques, un peu.
2: Clubhouse is closed, boy.
3: Well, maybe they'd give us permission to use the pool. We could offer to pay something.
2: Wouldn't be fun if we had permission.
1: Pour cette première collaboration avec Howard, qui en comptera 7 en tout, Horner développe des thèmes musicaux évoquant la mélancolie, le vieillissement, la mort, l'amour, pour une BO pleine d'émotions. En voici un exemple avec le morceau « Through the Window » qui ouvre le film et développe un thème lié à l'apparition des extraterrestres.

0: La même année que les retraités ragaillardi de Cocoon, on peut admirer dans les salles obscures l'anatomie reluisante d'Arnold Schwarzenegger, qui incarne un ancien militaire d'élite parti à la poursuite des ravisseurs de sa fille, en massacrant tout ce qui se met en travers de sa route, y compris ses dialogues, dans Commando, réalisé par Mark L. Lester.
1: Va te faire foutre.
2: Il faut vous montrer compétitif. Prêt ?
1: Faux.
3: Remember, Sally, when I promised to kill you last?
4: That's what made you... You did!
3: I lied.
5: Leave anything for us?
3: Just bodies.
0: Horner en profite pour ressortir les steel drums et le sax de 48 heures qu'il mêle à des riffs électroniques et des sonorités exotiques pour une BO musclée.

0: C'était Arius Crashes Through Window, composé par James Horner en 1985 pour Commando. Et nous voici arrivés en 1986 avec une des partitions de Horner que je préfère. Un film de guerre, d'action, de science-fiction, d'horreur. Une relation mère-fille au centre de l'intrigue.
1: Get away from her, you bitch!
0: Une corporation cupide qui place ses intérêts avant la vie humaine.
2: This is so nuts. I mean, listen. Listen to what you're saying. It's paranoid delusion. It's really sad. It's pathetic.
3: You know, Burke, I don't know which species is worse. You don't see them fucking each other over for a goddamn percentage.
0: Des Marines un peu trop sur deux, dépassés par les événements.
4: Hey, Vasquez. Have you ever been mistaken for a man?
5: No. Have you?
6: Oh, Vasquez. It is too bad.
0: Des xénomorphes implacables. Je veux parler, bien sûr, de Aliens par James Cameron. Ce film est la suite de Alien de Ridley Scott, dans lequel la lieutenant Ellen Ripley, incarnée par Sigourney Weaver, seule survivante de son équipage, se voit forcée d'accompagner une escouade de Marines sur le planétoïde LV-426 afin de venir en aide à des colons de l'espace. Ils y découvriront non pas une créature, mais un nid fourmillant des terribles xénomorphes commandé par une reine terrifiante, ainsi qu'une petite orpheline, seule survivante de la colonie.
7: We're some real pretty shit now, man.
8: You finished.
7: That's it, man. Game over, man. It's game over. The fuck are we gonna do now? What are we gonna do?
0: La production du film est chaotique et James Horner se retrouve coincé en fin de tournage, avec seulement 2 semaines pour écrire et enregistrer la musique d'un film de près de 2h30. Il parvient néanmoins à livrer des morceaux pleins de l'énergie des nombreuses percussions ethniques qu'il affectionne, des morceaux plus calmes, dont une citation de l'Adagio de Guyane, de Cachaturian, et d'autres morceaux qui utilisent les techniques de dissonance et de délai pour un son plus moderne. Mais des coupes de dernière minute dans le film obligent le compositeur à remanier la musique dans la précipitation afin qu'elle colle au montage final. Tout cela n'enchante guère Horner qui jure de ne plus travailler avec Cameron. Nous y reviendrons plus tard et... En attendant, je vous propose d'écouter Resolution and Hyperspace en version intégrale, qui marque la fin du film et permet d'avoir un bon aperçu des couleurs de la partition dans son ensemble.

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1: Après la visite d'une colonie dans les confins de la galaxie pour la musique de Aliens, je vous propose l'exploration des recoins froids et obscurs d'une abbaye bénédictine du nord de l'Italie dans « Der Name der Rose » réalisé en 86 par Jean-Jacques Hano, adapté du roman « Il nome della Rosa » d'Umberto Eco.
2: Là-bas, nous avons il diavolo. Ugly comme Salvatore,
3: My little brother, penitenziagite.
1: Il s'agit d'une investigation transposée au Moyen-Âge, dans le milieu monastique. Le franciscain Guillaume de Baskerville, interprété par Sean Connery, doit enquêter sur un puis plusieurs meurtres perpétrés au sein même de l'abbaye. Il est aidé en cela par son jeune apprenti Adzo, qui est lui-même le narrateur, un jeune Christian Slater encore ado.
4: Celui-là jette la corde, il ne s'est pas suicidé.
1: Un duo à la Holmes et Watson qui fonctionne parfaitement. Le film est une superbe reconstitution à l'image, le fruit des longues recherches d'Anno, qui aurait voulu du symphonique pour la musique, mais le manque de temps, encore une fois, pousse James Horner vers un compromis surprenant. Il rassemble un grand nombre d'instruments moyenâgeux dont il enregistre les notes afin de les rejouer et les combiner sur un synthétiseur avec des cordes contemporaines et un cœur d'homme. Un travail d'échantillonnage électronique minutieux dont le résultat illustre et habille à merveille intrigues mystérieuses et décors austères. Voici The Scriptorium.

0: Il s'agissait de The Scriptorium, composé par James Horner pour Le nom de la rose de Jean-Jacques Haneau en 1986. Et pour terminer cette première partie, nous allons nous plonger dans l'univers de Willow, sorti en 1988 et réalisé par Ron Howard. Le héros éponyme qu'interprète Warwick Davis est lancé bien malgré lui dans une quête héroïque afin de protéger une fillette destinée à renverser le règne de la cruelle reine sorcière Bav-Morda.
1: Your powers have gained in strength, Rosal. I have Shalindria's wand, Bav-Morda. Elora Danan will be queen.
0: Il sera en cela aidé d'un aventurier un peu fourbe mais au grand cœur, d'une sorcière puissante mais métamorphosée en animal, et de deux brownies minuscules.
2: Je suis un sorcier très puissant. Tu vois ce gland? Je te le lance et tu te changes en pierre.
3: Oh! J'ai peur, arrête! Non, fais pas ça! Au secours! Au secours! Il y a un pec qui me menace! Il a un gland dans la main!
2: J'ai pas envie de le gaspiller.
0: Le film mêle allègrement des éléments d'aventure, de mythe, de folklore et de fantaisie pour offrir un grand spectacle parfois poussif, mais tellement séduisant. Enfin, c'est peut-être l'enfant de 10 ans en moi qui parle. Pour cette partition, Horner va énormément puiser dans les répertoires classiques et folkloristes, une habitude de travail qui lui sera souvent reprochée d'ailleurs, jusqu'à être décrite comme du plagiat. Il dira à propos de la musique de Willow, « Elle m'est apparue comme une œuvre devant faire appel à l'histoire de la musique, à la source, afin de créer l'inspiration nécessaire au film. Cela représente l'une de mes revendications constantes, et dans ce sens précis, Willow constitue l'un des équilibres les plus pertinents entre ce que je perçois du concert et du cinéma. » C'est-à-dire que Horner utilise la citation non pas par fainéantise ou malveillance, mais comme un outil permettant de convoquer un sentiment, une humeur, une couleur musicale, qui viennent donner un sens supplémentaire à un thème ou une mélodie en accord avec la scène se déroulant sous nos yeux. La justification de telle ou telle citation est certes parfois complexe, voire arbitraire, et parfois évidente et évocatrice. En voici un bon exemple, avec un morceau qui revisite le thème du premier mouvement de la troisième symphonie de Robert Schumann, qui donne normalement ceci.

Horner remanie donc cette troisième de Schumann dans Willow's Theme pour en faire cette ode à l'aventure et au courage avec laquelle je vous laisse. Alors à très bientôt pour la suite de Musicin Kino et cette exploration de l'œuvre de James Horner.

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1: Bonjour et bienvenue, 15h TU, 17h ici à Paris, le journal sur RFI.
2: Gilles Moreau.
1: Dans l'actualité, la rencontre entre l'émissaire américain et Benjamin Netanyahou, le premier ministre israélien qui jusqu'à maintenant n'a pas donné suite au plan de paix américain pour Gaza, qui reste très populaire au sein du Likoud. Reportage à suivre. À nouveau des victimes civiles en Russie bombardées par l'Ukraine. La Russie confrontée aux pénuries de carburant, y compris dans la capitale Moscou. La convention de l'ONU contre la désertification se tient en Mongolie à l'heure où le réchauffement climatique aggrave la dégradation des sols. Le même réchauffement favorise les feux de forêt qui se multiplient en Europe. Le Premier ministre français Sébastien Lecornu est en Gironde quelques semaines après le méga-feu dévastateur. Il a été chahuté par une partie des habitants. Israël reçoit ce lundi la visite de Jared Kushner, l'émissaire américain, au lendemain de ses entretiens au Caire avec des chefs du Hamas. Il s'entretient avec le Premier ministre Benjamin Netanyahou dans l'espoir de faire avancer le plan de paix américain pour Gaza. Un plan que le gouvernement israélien a pris soin jusqu'à maintenant de ne pas approuver en l'état. Il faut dire que ce gouvernement est toujours aussi populaire dans les rangs du Likoud, le parti au pouvoir. À l'approche des élections du 27 octobre, des primaires se tiennent aujourd'hui et Benjamin Netanyahou est plébiscité par les militants, comme l'a constaté Frédéric Misselin.
3: Je pense que le Likoud restera fort dans l'avenir sous la direction de Benjamin Netanyahou.
4: Il n'y a pas mieux. Et tout ce qu'on dit contre lui, c'est par jalousie, c'est de la méchanceté même. Je suis sûre que le Likoud va monter, je suis sûre qu'il est le plus fort.
5: Personne d'autre ne peut le faire. Cet homme a tout un pays derrière lui. Il mène le pays vers des sommets. On n'avait pas vu ça depuis la guerre d'indépendance.
6: C'est grâce à lui que nous avons pu gagner cette guerre qui se poursuit encore aujourd'hui. Et l'économie israélienne est florissante. Je crois qu'il peut continuer à nous faire avancer dans cette même direction. On ne peut pas se permettre d'avoir quelqu'un d'autre à la tête du pays.
1: Quelques 142 000 membres encartés sont appelés aujourd'hui à voter pour ces primaires du Likoud. L'objectif est de former la liste qui se présentera aux élections du 27 octobre. Enfin, à propos de la visite de Jared Kushner, on apprend à l'instant que Benjamin Netanyahou demande qu'un général américain supervise la remise des armes du Hamas à Gaza. La Corée du Sud a réagi à l'annonce de Donald Trump sur les exercices militaires conjoints qui, comme chaque année, viennent de commencer. Des manœuvres que le chef de la Maison-Blanche veut réduire considérablement. Les exercices ont commencé comme prévu, a fait savoir ce matin à Séoul le ministère de la Défense, assurant qu'il y avait toujours une étroite collaboration avec les États-Unis. À Washington, la décision de Donald Trump, prise en fait au nom des bonnes relations avec la Corée du Nord, est qualifiée de stupide et incohérente par le sénateur Jack Reed. C'est le principal membre démocrate de la commission des forces armées. En Chine, le président Xi Jinping a célébré ce lundi le centenaire de la naissance de Jiang Zemin. Mort en 2022, l'ancien président avait pris la tête du parti communiste dans le sillage immédiat de la répression du mouvement de la place Tiananmen. Devant des milliers de responsables réunis au palais du peuple à Pékin, Xi Jinping a rendu hommage à son héritage en insistant sur son rôle pendant la crise politique de 1989 à Pékin, pour RFI, Claire Broderst.
7: Un hommage à Jiang Zemin, mais aussi un rappel très politique de ce qui avait contribué à son ascension au sommet du pouvoir chinois. Au printemps 89, alors que les manifestations étudiantes gagnent plusieurs villes du pays, Jiang Zemin est secrétaire du Parti communiste à Shanghai. Et, référence rare dans un discours officiel, Xi Jinping revient aujourd'hui en quelques phrases sur son rôle pendant cette période.
8: Au printemps et à l'été 1989, il y a une grave tempête politique en Chine. Le camarade Jiang Zemin a résolument soutenu et mis en œuvre la prise de décision correcte du comité central du parti et a vigoureusement maintenu la stabilité de Shanghai.
7: Une formulation qui reprend le vocabulaire officiel du parti. Pas de mouvement de Tiananmen ni de répression sanglante dans le discours de Xi Jinping, mais une grave tempête politique à laquelle Jiang Zemin aurait répondu en préservant la stabilité. Quelques semaines plus tard, après l'écrasement du mouvement à Pékin, Jiang est choisi pour succéder à Zhao Ziyang à la tête du parti. En rappelant cet épisode aujourd'hui, Xi Jinping célèbre donc aussi une qualité essentielle dans le système politique chinois. Dans les moments de crise, la loyauté envers la direction du parti et la préservation de sa stabilité passent avant tout. Claire Broderst, Lei Yang, Pékin, RFI.
1: La guerre Russie-Ukraine. Moscou fait état de 6 morts dans une attaque ukrainienne. 6 victimes civiles et 4 blessés, dont un enfant atteint par des missiles dans la région de Belgorod, près de la frontière. La Convention des Nations Unies contre la désertification s'est ouverte ce lundi à Oulan-Bator, la capitale mongole. Toute la planète souffre d'une crise de plus en plus aiguë. La dégradation des sols de plus en plus secs et de plus en plus abîmés, sous l'effet notamment du réchauffement climatique. Les spécialistes estiment que chaque année, quelques 100 millions d'hectares de terres saines et productives sont perdus. Le réchauffement, encore lui, il est en cause dans la multiplication des feux de forêt cet été en Europe, comme en Grèce et en Belgique actuellement. En France, le Premier ministre Sébastien Lecornu est en Gironde pour lancer la reconstruction du territoire dévasté par le méga-feu du mois dernier. Il a promis une aide de 12 millions d'euros pour la Gironde et les Landes, mais sa visite a été mouvementée. Le Premier ministre a été chahuté par une partie des habitants mécontents de sa gestion du sinistre. Sa décision a été prise très discrètement, presque en catimini. Le gouvernement australien a décidé de suspendre la délivrance des visas vacances-travail. Cette pause pour les candidats de quelques 24 pays s'inscrit sur fond de pression croissante contre le gouvernement travailliste afin qu'il réduise le solde migratoire du pays continent. Explication de Yelena Tomic.
9: Les autorités continuent de recevoir et de traiter les demandes, mais les délais sont ralentis. C'est ce qu'a déclaré dimanche le ministre australien de l'Intérieur, Tony Burke, cherchant à rassurer les candidats dont les dossiers s'éternisent. Pourtant, selon le Sydney Morning Herald, les demandes des ressortissants de 24 pays sont bel et bien suspendues pour l'exercice financier en cours. En cause, une histoire de quotas. Fin juin, Canberra a délivré plus de 225 000 visas, vacances-travail, soit le quota annuel fixé par le gouvernement albanaisé pour les 3 prochaines années. Ce visa est très prisé, des Européens et des Japonais notamment, car il permet à ses détenteurs de combiner loisirs et travail durant leur séjour. Le gel suscite la polémique. Pour les opposants, la suspension portera un coup sévère au secteur agricole et touristique dans les zones rurales et isolées qui font justement appel à ces jeunes pour pallier la pénurie de main-d'œuvre. En tout cas, le sujet relance les spéculations et de vifs débats autour de la politique migratoire, d'autant que le ministre de l'Intérieur devait annoncer au début du mois de nouvelles restrictions, mais l'annonce a été reportée sine die.
1: Nouveau drame de l'immigration en mer Méditerranée. L'ONG italienne Emergency annonce que 7 migrants ont été retrouvés sans vie après le naufrage de leur embarcation au large de la Libye. 5 autres ont pu être sauvés, dont 2 victimes d'asphyxie se trouvent dans un état grave. En Colombie, les recherches poursuivent une semaine après le séisme qui a frappé l'ouest du pays. Elles continuent, même si à ce stade, l'espoir de retrouver des survivants est infime. Le tremblement de terre a fait près de 300 morts et des milliers de blessés. Quant à la reconstruction des zones détruites, on estime qu'il faudra plusieurs milliards de dollars. Le nouveau président d'extrême droite demande à Donald Trump de suspendre les droits de douane qui frappent son pays. Plein fait maintenant sur un sport qui en temps normal et comparé à d'autres ne fait guère parler de lui. Il s'agit du badminton à l'heure des championnats du monde organisés en Inde. L'équipe de France y participe avec pour objectif de ramener au moins une médaille. Pour y parvenir, Hugo Blaisonneau, les Bleus veulent surfer sur leur bonne dynamique.
10: Une médaille de bronze au championnat du monde l'an passé, 4 médailles européennes dont un titre cette année. Tous les voyants sont au vert pour l'équipe de France qui arrive en Inde avec des prétentions au podium. Christo Popov, la tête d'affiche de la délégation française, l'affirme. Les badistes se tirent vers le haut en performant sur la scène mondiale.
11: On fait pas tous les gros résultats en même temps, mais à la suite, les uns après les autres. Et c'est comme si pendant une année, il y avait toujours un gros résultat à presque chaque compétition. On est dans une continuité, dans une habitude, je dirais. Et je pense que ça pousse également tout le groupe d'à côté qui, eux, s'entraînent au quotidien avec des personnes qui font des gros résultats et qui se disent pourquoi pas moi.
10: Pour Delphine Delru, médaillée de bronze avec le double mix l'année dernière, cette dynamique est le fruit d'un long travail.
12: On a performé chez les jeunes très tôt, donc ça nous a donné envie de faire la même chose en senior. On a été un peu précurseurs avec notre génération d'un peu tout, donc... Il y a eu des talents, c'est sûr, mais il y a aussi un système qui s'est de plus en plus professionnalisé autour de nous.
10: Désormais, les Bleus entament leur compétition avec un statut différent. Alors quand Cyril Gombrowicz, directeur technique national, doit fixer un objectif, il est clair.
13: Sans médaille, on sera un peu déçu. Voilà, après, c'est le sport. Peut-être qu'ils font des super matchs et qu'il n'y aura pas de médaille.
10: Une médaille pour faire aussi bien que l'an dernier. Et pourquoi pas marquer l'histoire en décrochant une première finale au championnat du monde individuel pour le badminton français.
1: C'était Hugo Blaisonneau et c'est la fin du journal. L'information revient à 18h, heure de Paris, avec le journal En français facile, présenté ce soir par Charlotte Derouin. Très bonne fin de journée sur RFI.
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À l'école, ce jour-là, notre maître avait passé la matinée à nous raconter un épisode fort intéressant de la vie de nos ancêtres les Gaulois. Un régal. La tribu des Gaulois, dirigée par Vercingétorix, vivait dans la plaine. Quelques kilomètres plus loin, c'était le village des Romains. Son chef César possédait une longue vue magique qui lui permettait de voir le monde entier. Hervéus l'ambitieux, croyant que c'était une caméra de télévision, se posa devant pour être vu.

0: regarde dans la lunette et qu'est-ce qu'il voit? 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
1: Bonjour à toutes et à tous, vous êtes bien sur Alto et c'est parti pour l'agenda de ce qu'il se passe dans les Bauges cette semaine. Mardi 18 août, comme tous les mardis, au restaurant du plan d'eau de l'Échrenne, animation bar à vinyle. Choisis un vinyle et le DJ se charge du reste. Festival de musique à la chapelle de la Corrie au Val d'Ayon, à Yon-Margeriamil. À 17h, comme chaque semaine, un groupe différent vous accueille lors de votre visite de la chapelle. Cette semaine, Myriam Pommier, pianiste et chanteuse lyrique mezzo-soprano, vous propose un répertoire romantique et moderne de musique française et internationale. Entrée et participation libre au profit de la restauration de la chapelle. Cinébus au Châtelard à 20h30 avec la projection du film Michael, portrait cinématographique de la vie de Michael Jackson, l'un des artistes les plus influents de notre époque. À 20h30 à l'église de Bellecombe-en-Bauges, dans le cadre du festival Musique et Nature, concert Ô Solitude avec le contre-ténor nommé au Grammy Awards, Reginald Mobley. Tarifs et réservations en ligne sur le site www.musiqueetnature.fr. Mercredi 19 août, participez à Vie ma vie de bûcheron au Châtelard de 9h à midi. Une expérience immersive au cœur de la forêt pour mieux la connaître et rencontrer celles et ceux qui l'entretiennent et la font grandir au quotidien. Démonstration de bûcheronnage et échange avec les forestiers et les bûcherons. Réservation obligatoire auprès du parc sur le site www.parcdesbauges.com, rubrique événements. À 19h, concert à la Brasserie du Merle de Puygros avec le groupe Euphoria. Concert grunge rock des années 80-90. Concert à 19h, planche apéro sur place, buvette, participation pour les artistes au chapeau. À 20h30, festival de musique de chambre, les classiques du prieuré, à la chapelle Notre-Dame-des-Neiges à La Fécla. Concert guitare et violon pour les 4 saisons de Vivaldi. Billetterie auprès des offices du tourisme de La Fécla et de Chambéry. Jeudi 20 août, les jeudis rugissants de l'été vous attendent à la librairie associative La Lanterne qui rugit, située à l'Échrenne. Rendez-vous de 19h30 à 20h30 avec cette semaine Midnight Caravan, chanson méditerranéenne avec Samy, piano à bretelles, et Maïté à la voix envoûtante. Buvette et petite restauration sur place, participation au chapeau. Vendredi 21 août, Cinébus à 21h à Cusy avec la projection du film Le Vertige de Quentin Dupieux avec Alain Chabat, Jonathan Cohen et Anaïs Demoustier. Ce vendredi, comme tous les vendredis, concert au petit marché des producteurs du Châtelard à partir de 18h avec cette semaine Trabassac, duo de chants celtes à danser. Samedi 22 août, dans le cadre du festival Musique et Nature, concert de la Passion selon Saint-Jean de Jean-Sébastien Bach à 20h30 à l'église du Châtelard. Tarifs et réservations en ligne sur le site www.musiqueetnature.fr. Avant-concert à 17h30 avec la fondation La Facime pour une visite à deux voix au Châtelard. Entre récits historiques et paroles contées, laissez-vous guider par une découverte de l'histoire du cœur des Bauges et de sa capitale, le Châtelard. Réservation obligatoire au 04 79 54 84 28. À 18h30, atelier de dégustation de tomes des Bauges et vente de rissoles avant le concert. Et dimanche 23 août à 16h30, chez Capucine à la ferme sur le chemin de la cascade du Picieux, conte mythologique raconté par Vanessa. Participation au chapeau et goûter sur place. Concernant les annonces sur le massif, sécheresse en Savoie, renforcement des mesures de restriction des usages de l'eau. Depuis le 1er août, la zone du Chéran est passée en situation de crise. Seuls sont autorisés les usages prioritaires de l'eau, concourant à l'alimentation en eau potable des populations, à l'abreuvement des animaux, à la sécurité civile, à la salubrité publique et à certains usages agricoles. Aussi, le débit du Chéran étant très faible et sa température élevée, le syndicat mixte intercommunal aménagement du Chéran nous rappelle les bonnes pratiques. ne pas faire de barrage qui augmente la température de l'eau, ne pas piétiner et perturber les fonds qui abritent de nombreuses espèces, pas de plongeons dans les gouilles qui effraient les poissons et invertébrés venus s'y réfugier pour échapper aux fortes chaleurs. Pour plus d'informations sur les bonnes pratiques à adopter lors de vos promenades dans la nature, le Parc naturel régional du Massif des Bauges a créé une web-série de 10 épisodes pour répondre à toutes vos questions et déconstruire les idées reçues sur les thématiques courantes, bivouac, cueillette, feu, baignade, déchets, chiens, usage des sentiers, etc. Retrouvez toutes les mini-capsules vidéo du parc sur la chaîne YouTube du PNR des Bauges. Le Parc des Bauges lance son appel à projet pour la 6e édition des Rencarts du Parc 2027. Vous êtes artiste, scientifique, naturaliste, passionné du territoire? Vous souhaitez proposer une immersion sensible au cœur du territoire en créant un dialogue entre art et science? Envoyez votre candidature avant le 30 septembre 2026. 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
1: Donc moi je suis Cassandra, je suis animatrice à Hayon Margeria Événement. Donc c'est une association qui propose des animations sur Hayon Margeria, la destination. Donc la station et puis Hayon Jeune.
2: Et là, on va voir ensemble la programmation de l'été, parce que tous les ans, Hayon Margeria Événement propose un programme d'animation. Alors j'imagine pour les touristes et pour les habitants des Bauges.
1: Complètement, oui.
2: Et est-ce que tu peux nous dire un peu ce qu'on va pouvoir retrouver semaine après semaine ?
1: Alors, toutes les semaines, vous aurez donc le lundi un accueil gourmand, donc un pot d'accueil pour souhaiter la bienvenue aux touristes. Le mardi, une enquête mystère sur le Sentier des Étoiles, donc c'est un espèce de jeu de piste pour animer le Sentier des Étoiles, un sentier à Hayon Margeria qui est assez intéressant pour ce qu'il a été créé. Le mercredi, la fabrique à cerfs-volants, donc création de cerfs-volants, un succès l'an dernier, donc on recommence. Le jeudi matin, vous aurez les Colympiades, donc c'est les Olympiades un peu remixées sur le thème Koh-Lanta pour cette année. Et les jeudis soirs, donc les jeudis découvertes, c'est la petite nouveauté de cet été. Donc l'idée, c'est de proposer quasiment chaque jeudi soir un atelier un peu différent. Donc vous auriez atelier nichoir à oiseaux, à la découverte des champignons, du planétarium, des balades comptées, enfin un peu de tout comme ça, les jeudis soirs de l'été.
2: Et alors pour tous ces événements récurrents, est-ce que les inscriptions sont nécessaires ?
1: Ça dépend des animations, donc vraiment sur le site tout est inscrit, donc c'est assez simple à retrouver. Oui ça dépend, n'hésitez pas à nous appeler si jamais vous avez le moindre doute, on répond toujours au téléphone, donc de ce côté-là aucun problème.
2: Et est-ce qu'il y a certaines de ces animations qui sont adaptées aux familles ou aux enfants ?
1: Complètement. Quasiment toutes sont pensées pour être adaptées aux familles et aux plus jeunes. Même les ateliers du jeudi soir sont complètement possibles pour quasiment tous les âges.
2: Donc ça va être récurrent sur les semaines de l'été. Ça commence quand ?
1: Ça commence la semaine du 6 juillet et jusqu'à la semaine du 30. Donc vraiment tout juillet-août.
2: Et alors, au-delà de ces animations qui vont être récurrentes et qui déjà proposent pas mal de sorties ou de possibilités pour les familles, j'imagine qu'il y a des événements un peu phares aussi qui vont rythmer l'été.
1: Donc oui, complètement. La saison commence avec les événements le lundi 13 juillet, donc avec un marché de producteurs, un repas dès 19h30 et un esprit festif 13 juillet, donc bal, feu d'artifice, voilà pour le 13 juillet. Ce qui est assez marquant cette année aussi à Hayon Jeune, c'est qu'il y a le passage du Tour de France. Donc on animera le mercredi 22 juillet des petits stands. Il y aura à boire, à manger, puis quelques stands d'exposants qui pourront vous présenter quelques activités. Donc ça peut être assez sympa. Le 25 juillet, donc c'est un mercredi, vous avez Astro Hayon, donc sur le thème Cap sur les éclipses. Donc plusieurs petits ateliers qui s'enchaînent, destinés surtout aux enfants dans l'après-midi, sur les éclipses solaires et lunaires. Puis, au fil de la journée, des animations également pour les adultes, avec des spécialistes dans ce domaine. Et en fin de journée, planétarium, puis observation du ciel et des étoiles. Donc voilà pour le 25 juillet. Le 2 août, vous avez le fameux concours de bûcherons d'Hayon Margeria. Donc c'est une grande compétition, voilà, où plein de bûcherons s'affrontent. Vous avez également plein d'animations toute la journée pour les enfants, les parents, pour faire du passe-partout par exemple. Donc c'est une scie avec quelqu'un de chaque côté où vous pouvez vous affronter. Vous aurez un marché d'exposants, vous aurez plein de choses comme ça. Enfin vraiment une chouette soirée, enfin une chouette journée pardon pour le 2 juillet. S'enchaîne également le samedi 15 août les arts en fête. Donc là, toute l'après-midi, vous baladez dans la station avec plusieurs compagnies à différents endroits. Un programme est établi, mais après, vous pouvez vous sentir libre d'aller là où ça vous intéresse spécialement. Puis, soirée quiz et repas le soir, donc voilà, avec un petit concert. Donc, quelque chose dans l'esprit art de rue. Et la fameuse foire du 13 septembre qui clôt notre saison d'été avec donc la foire d'Hayon Jeune, des grandes marmites en fonte qui cuisent, un énorme marché et puis le pot-au-feu, voilà le repas de la foire.
2: Donc ça fait encore une très belle saison d'été.
1: Oui, complètement.
2: Pour les personnes qui souhaiteraient avoir soit le programme détaillé, soit savoir si c'est adapté, comment est-ce qu'on fait pour vous joindre ou vous rencontrer ?
1: On a un numéro de téléphone, le 06 38 52 22 38, pour nous contacter. On est également disponible par mail à animation@lesaillons.com ou sinon, simplement, vous pouvez également retrouver beaucoup de brochures dans les Bauges, principalement, chez plein de commerçants et de prestataires et sur le site web aussi de Chambéry-Montagne où toutes les animations des Aillons sont référencées.
2: Et alors quand on parle des Aillons, la plupart des animations, qu'elles soient récurrentes ou ponctuelles, elles vont avoir lieu plutôt où ?
1: Alors c'est à deux endroits, donc ce sera surtout à Val d'Aillon, donc c'est Aillon Margergamil anciennement, donc la station, et plusieurs événements ont aussi lieu à Aillon le Jeune, donc le village.
2: Ok, donc là, si on gravite autour des Aillons, on pourra en tout cas retrouver ces animations-là.
1: Exactement, c'est complètement ça.
2: Et est-ce que vous avez des locaux ou des bureaux dans lesquels on peut vous rencontrer ?
1: On sera beaucoup sur le centre d'accueil donc de Val d'Aillon pendant l'été, notamment pendant toutes les animations. Donc si jamais vous avez des questions ou quoi, n'hésitez pas, on y sera au moins une fois par jour au centre d'accueil.
2: Merci infiniment, Cassandra, pour
1: avec
2: ce
1: grand plaisir.
2: Et bel été.
1: Merci beaucoup à vous aussi.
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0: Et bonjour, bonjour, bienvenue dans Karatoké, ton émission de chansons en vrai. Et ben, ça y est, on en est à la 13e et cette émission va nous porter chance. On en est sûres toutes. c'est un karatoké de printemps. Et dès les premières lueurs du soleil, on sent nos petits cœurs et nos âmes se réveiller. Et ces premiers petits rayons printaniers nous font un bien fou.
1: Cuit.
0: Bon bah, karatoké 13. Ça y est, on n'a rien à prouver. Tu le sais, on chante pour le plaisir du moment. Un peu comme la cigale, on profite de l'instant sans trop penser au côté fourmi qui fait ses petites réserves. Alors par moment, on chante du mieux qu'on peut. Par moment, c'est pas tout à fait juste, mais on est quand même dans le vrai. Et c'est un peu ça l'esprit karatoké.
2: Waouh.
0: Alors, alerte spoiler, karatoké, c'est un thème choisi par notre invité. Vous allez voir le thème de notre invité tout à l'heure. Il est super. Vous allez les découvrir, on ne sait pas, en chanson dans quelques instants. Mais avant, je vous présente l'équipe. Alors, aujourd'hui, qui est en studio avec moi? Eh bien, nous avons la chance d'avoir Letty et sa minute qui dure plus d'une minute, mais qui nous réchauffe bien les méninges.
3: Bonjour les Bauges. On va bouger les oreilles aujourd'hui.
0: Oh là là, c'est beau. On a aussi Anne et sa sensibilité qui nous tient en haleine, en alerte et qui nous réchauffe le cœur.
4: Mais merci pour cette introduction. Bonjour à vous, bonjour à tous.
0: Nous avons aussi Margot et sa vitalité qui construit un son aux petits oignons et qui vous réchauffe les oreilles. Ah, elle a fait un pouce. D'habitude, elle dit bonjour. Là, elle se la joue, elle se la fait à la Franklin. Il n'y a pas de problème. Ah. Nous avons aussi Charlotte qui n'est pas en studio avec nous, salariée au grand cœur, qui nous met à l'aise, qui nous orchestre tout dans l'ombre et à qui on fait un gros coucou du haut de sa montagne.
5: Énorme coucou bisous Charlotte.
3: Cui. C'est en langage d'oiseau.
0: Et nous avons Chloé qui n'est pas là aujourd'hui. C'est une aventurière des karatokés. Une spéciale dédicace à toi Chloé et à Abby. Et surtout un gros cœur pour notre dernier karatoké. Je vous invite à l'écouter. Le karatoké 12. Mais où sont-ils tous passés? Dont nous allons écouter tout de suite un résumé. Bienvenue dans le résumé de Karatoké. Le thème de l'émission, c'est ils sont passés où tous, ok, spécial total impro, avec une invitée hors pair.

0: Est-ce que tu pourrais nous dire ton prénom ?
1: Abby.
0: Abby, c'était Abby. Et Abby, est-ce que tu pourrais nous dire ton âge ?
1: 5 ans et demi.
0: Et voilà. Alors toi, auditeur qui n'ose pas venir jusqu'à l'échelle dans les studios de Radio Alto, Abby, 5 ans et demi, elle a réussi.
2: Mais dis donc.
1: Gros. Mignon, gros.

0: toujours pour être fière.
1: Fière.
0: Je suis fière.
1: Fière.
0: Entre.
2: Bah James, on va le faire toutes les deux avec maman.
3: Ah bah bien sûr ma bibi. Ouais,
2: nous, et toi tu vas nous écouter après.
3: Bah bien sûr que je vous écoute moi.
0: Bah de toute façon elle nous écoutera, tu sais, Dorothée elle adore. Hein.
3: Moi, tu peux chanter autant que tu veux.
0: Ah ouais.

0: j'ai senti.
1: C'était bien quand même. Hein.
0: C'était quand même pas mal. Hein.
1: Ouais, moi, j'aime bien quand tu peux dire, moi, je veux pas être...
2: Non, non, non, non.
1: Ouais, moi, j'adore ça.

0: Moi, je crois qu'il est temps quand même, parce que c'est...
1: Qu'on va manger.
0: Ouais, on va manger après, bien sûr.
1: Il et est après, temps... on va faire quoi?
0: Ah okay, bah, après, on va rentrer.
2: Abby, je te laisse le mot de la fin.
0: Ouais.
1: De quoi?
2: Tu peux nous dire ce que tu veux à la fin, et après, c'est terminé l'émission, on lance la musique de fin.
1: Mon anniversaire, c'est le 1er juillet.
2: On n'oubliera pas.
1: Bah oui.
0: Et voilà, c'était un petit extrait de Karatoké 12, où sont-ils tous passés, où on a fait un peu de l'impro avec Abby et sa maman, et c'était trop bien. Et pour l'occasion, vous avez vu, j'ai laissé tomber ma tronçonneuse pour Abby. Je voulais pas lui faire peur. J'ai mis « Je suis mignon, mignon, mignon, mignon, mignon », parce que elle nous a beaucoup, beaucoup chanté cette chanson pendant l'émission.
3: Oh, c'est délicieux.
0: Voilà. Donc, si
3: on fait,
0: toi...
3: On fait des gros bisous à Abby.
0: Ah oui, oui, c'était une super émission. Si toi aussi, auditeur, tu rêves de venir chanter, n'hésite pas, tu vois... De 5 ans et demi à 99 ans, tu es le bienvenu, tu es la bienvenue. Et sans transition aucune, nous allons passer à la découverte de la chanson de notre invité, qui va donc se préparer, qui est là en studio. Et je vous invite, vous, de votre côté du mur du son, à essayer de vous faire une image mentale de notre invité et à essayer de découvrir le thème de l'émission, si jamais vous n'êtes pas en train de l'écouter en podcast, car dans ce cas-là, vous savez déjà quel est le thème de l'émission. Tout de suite, je vous laisse découvrir notre invité qui a la gentillesse de s'accompagner elle-même, eux-mêmes, lui-même, on ne sait pas encore, avec son instrument à cordes.

0: Bravo! C'était beau! Alors, mes petits camarades, j'ose même pas applaudir tellement c'était doux pour pas briser cet instant suspendu. Et mes petits camarades, vous pouvez pas applaudir parce que vous, auditeurs, vous ne le savez pas. Mais pendant que notre invité, qui va se présenter dans quelques instants, chantait, on avait Anne qui tenait un micro pour la voix. On avait Letty qui tenait le micro sur la rosace de la guitare pour que vous ayez un son et que Margot puisse gérer tout ça à côté. Technique et moi je faisais rien, j'ai pris que des photos. j'écoutais, je savourais.
1: Tu supervises et heureusement que nous t'avons.
0: C'est un travail d'équipe. Voilà. Je vous regarde faire.
1: Il en faut.
0: Bravo.
2: Oui, bravo, vraiment.
0: Comment tu te sens maintenant que c'est fait?
3: Je me sens très bien parce que je suis très bien encadrée, très bien entourée, très bien reçue et je vous en remercie.
0: Ben, merci à toi.
4: Un grand, grand, grand bienvenue à toi. On est absolument ravis de t'avoir avec nous.
0: Et merci puis, beaucoup. Merci pour ta confiance, hein, parce que du coup, peut-être qu'on va te demander ton prénom pour qu'on puisse le dire.
3: Oui, c'est une bonne idée.
0: À l'antenne.
3: Je m'appelle Patricia.
0: Qu'est-ce que tu veux nous dire de toi en quelques mots?
3: En quelques mots,
0: oui.
3: Bien que j'ai toujours aimé chanter depuis toute gamine, on va dire. Que j'ai fait partie de groupes vocaux dans ces dernières décennies, on va dire, et que pour moi, la chanson est une passion, tout simplement, que j'essaye de mettre à exécution du mieux que je peux.
0: Tu peux bien.
3: Oui. Ben, je sais pas, je ne sais pas quelle est la teneur de ma voix parce que je m'entends pas. De toute façon.
0: Bah, tu pourras t'écouter en podcast, tu verras, ah. C'était bien.
3: Je ne sais pas trop ce que ça peut donner, effectivement, parce qu'on ne s'entend pas toujours santé. Hein. C'est quand on écoute après. Comme je m'écoute rarement, c'est vrai que c'est compliqué de savoir quelle est la teneur de ma voix, qui n'est pas une voix extraordinaire, de toute façon.
0: Mais tu chantes avec ton cœur et ça se sent.
3: Il faut, je crois.
0: Ouais, non, mais
3: si on ne chante pas avec son cœur et ses tripes, je crois qu'il faut bien faire autre chose. Enfin, c'est mon ressenti.
0: Ouais, je partage.
3: si on ne met pas de l'émotion dans un texte, surtout, bon, j'ai choisi ce texte-là parce qu'il est assez profond. Il résume beaucoup de choses. C'est un texte ancien parce qu'il date de 88. Mais je pense qu'il est indémodable, déjà. On n'y pense pas toujours à la vieillesse. Vous avez appelé ça l'automne de la vie. Enfin, on a appelé ça l'automne de la vie. Je trouve que c'est beaucoup plus poétique. Mais la vieillesse, elle nous suit depuis le départ, au final. Parce que déjà, quand on est petit, on est confronté à des gens beaucoup plus âgés que nous. Déjà, quand on a 15 ans, ben, ceux qui ont 30 ans sont des vieux. Quelque part. Et puis nous, ben, on prend le même chemin. Ça met du temps. C'est lent, mais on prend quand même le même chemin. Et je pense que c'est un sujet qui peut sensibiliser. On parle beaucoup aujourd'hui, bon, je passe dans un autre contexte, des EHPAD où il y a beaucoup de personnes âgées. Et on semble souvent les occulter, les oublier au profit de gens qui ont beaucoup plus de punch dans la vie, hein, tout simplement.
0: En tout cas, il y avait une tendresse qui se dégageait des paroles, de la façon dont tu les as chantées, qui était très touchante.
3: Oui, merci beaucoup, c'est très gentil.
0: Bah non, je dis ce que je pense, toujours.
2: Et d'autant plus

0: donc c'est pas le patois. Il faut savoir que c'était un dialecte, mais ça a été reconnu comme une langue à part entière depuis 2021. Donc c'est très récent. Et le patois, malheureusement, c'est la langue de nos ancêtres, qu'on soit en Savoie, qu'on soit dans le Midi, qu'on soit dans le Nord, qu'on soit partout. C'est une langue qui, malheureusement, ne se parle plus, parce qu'il y a eu des années où la langue était interdite, en interdisant les gens de le parler. C'est une langue donc qui a un vocabulaire très vaste et qui comprend des termes spécifiques et précis. Et donc, comme je disais, c'est la langue de nos ancêtres et c'est une langue rare qu'il faut essayer de conserver. Donc moi, j'ai eu la chance, il y a déjà quelques années, de rejoindre un groupe qui s'appelle les Balouriens. Alors les Balouriens se produisent depuis 50 ans. Ils ont commencé sur des bottes de paille dans les granges en hiver quand ils avaient moins d'œuvres au niveau de leur des champs, etc. Donc ils s'occupaient l'hiver comme ça. Et nous avons la chance maintenant d'avoir un Gérard Brunier qui nous écrit des pièces entières. Donc la pièce dure environ 2h30. Et en écrivant, il fait en même temps la mise en scène. Donc, on n'a plus que nous à interpréter
1: oui,
0: ces pièces.
1: Oui, c'est plus que. Ça fait quand même un peu de job, quand même. Hein.
0: Ça fait un petit peu de job, oui. Mais bon, c'est comme ici, c'est très familial, j'ai envie de dire. Et il possède un immense talent pour écrire, ce qui fait que nous, on n'a plus qu'à se joindre à ce talent pour interpréter ce qu'il a envie de dire. On joue dans des décors qui ne sont pas en papier crépon, c'est vraiment des vrais décors, donc qui sont fabriqués en partie par l'équipe. On insère aussi maintenant du français, parce que le patois ne se parlant plus, les anciens qui le parlaient, ben, il y en a plus au cimetière que sur terre, malheureusement. Donc on essaye de rallier des jeunes, entre guillemets, pour venir nous écouter. C'est pour ça qu'on insère de la musicalité, des chansons comme celle que je viens d'interpréter. Puis d'autres, bien sûr, aussi beaucoup plus rigolotes, on va dire. Et surtout, on essaye d'insérer du français ou de l'italien, mais un petit peu francisé. Enfin bon, pour que les gens puissent prendre des repères. Et le fait de notre interprétation permet aussi, comme on le joue, de permettre au public de pouvoir
2: comprendre le sens.
0: De prendre, voilà, exactement. Voilà.
1: Et du coup, il y a des dates prévues bientôt en Bauge ?
0: Alors, en Bauge, on a joué hier soir à la Compote.
1: Oh oui, mais une date où on pourrait aller.
0: Demain, nous sommes au Grand Bornand. Il nous reste Meaux, en Chautagne. Setnex et Alby-sur-Chéran, ça sera la dernière.
1: Et c'est quand la date d'Alby-sur-Chéran ?
0: Alors, je ne les ai pas en tête là, mais on peut trouver tout ça sur le blog des Balouriens.
1: Super, comme voilà. Ça, si vous voulez aller voir.
0: Alors, qu'est-ce qu'un Balourien aussi ? Ben, c'est quelqu'un sur qui on ne peut pas compter. C'est un amuseur, un forain de foire. Enfin bon, bref, voilà pourquoi on ne se prend pas non plus au sérieux, un peu comme vous ici aujourd'hui. Et c'est pour ça que c'est très agréable de pouvoir contracter des gens comme vous, comme eux, voilà. Donc je suis bien dans mon élément avec vous.
1: Enfin, tant mieux.
0: Je vous en remercie.
1: Tant mieux.
0: Et ça permet surtout, parce que ce que je n'ai pas dit, c'est que ce théâtre, ce sont des farces paysannes.
1: D'accord.
0: Donc où des personnages sont insérés et qui permettent justement de délier les zygomatiques jusqu'aux yeux. Si vous avez envie de pleurer de rire, c'est le moment d'y aller. Voilà. C'est tout ce que je peux vous dire.
1: Eh ben c'est déjà
3: pas mal.
1: est-ce que on s'écouterait pas une petite chanson?
2: Ah oui, elle me regarde, mais
1: ouais.
2: C'est mon tour.
1: Le temps que Anne aille transférer le mur du song, Letty, une petite question à la carte pour notre invité.
4: Alors Patricia, quel est le style musical que tu écoutes le plus ?
0: Je vais commencer par ce que je n'écoute pas.
1: Ah mais c'est pas la carte, non, je vous entends.
0: Je vais répondre à la question, ouais, mais à l'envers. J'écoute pas de trap, j'écoute pas de techno, je n'écoute pas des choses qui m'éprouvent un peu, qui m'éprouvent les oreilles. J'écoute.

0: du classique, du jazz, du folk, beaucoup de folk. J'adore le folk, les chansons anglo-saxonnes, bien entendu. Là, je suis en train de retravailler, d'essayer de travailler Alléluia de Leonard Cohen. Entre autres, mais bon, c'est un incontournable, on va dire. Mais bon, il y a plein de chansons de Derrière les fagots que j'essaye de faire en sorte de me faire plaisir. Après, je ne sais pas à qui je peux faire plaisir, mais moi, je me fais déjà plaisir comme ça. Voilà.
1: Et toi, Dorothée, une petite question
2: C'est bon. Anne est prête, on intercalera les questions entre. Donc, du coup, on sait qu'elle va nous faire plaisir avec une chanson qu'on vous laisse découvrir. C'est Anne qui prend le micro.
3: Voilà, donc le joli thème de l'automne de la vie, moi ça m'a inspiré, c'est marrant parce que ça m'a ramené au thème des derniers Jean Chanteur qu'on a enregistré, qui était Pour seul bagage, qui est aussi le thème du concours de nouvelles organisé par Radio Alto. Pour les retardataires, il n'y a pas de souci, on a encore jusque fin mars pour envoyer nos nouvelles. Et ce thème, on était plusieurs, dont Dorothée, à avoir pensé à, et voilà, arriver arriver à l'automne de notre vie, finalement, qu'est-ce qui nous resterait. Et ça m'a fait penser à une chanson qui parle de ces petites choses de l'enfance, de ce souvenir d'enfance, ce dernier petit truc qui nous reste. Il nous reste presque plus rien de matériel, mais il va nous rester un air, il va nous rester une chanson.

0: pas applaudir tellement c'est le moment, il est suspendu, mais voilà, je pense que chez vous aussi là, ça fait deux fois là où on nous emmène ailleurs là. C'était beau, c'était beau, c'était beau.
1: C'était super.
0: Bravo.
1: Merci Anne.
2: Félicitations.
0: Oh là là.
1: Bah on est là là là là là là. Je suis complètement là là.
0: Ouais.
2: Une merveilleuse chanson de Sylvie Vartan, tout aussi bien interprétée, je trouve.
3: Merci beaucoup. C'est une chanson qui me touche beaucoup, que je connais depuis, pouf, bientôt 40 ans, parce que j'avais un micro-sillon de Sylvie Vartan, dont je sais pas d'où il venait, lequel de mes parents écoutait. Et c'est une chanson que j'écoutais beaucoup quand j'étais petite. Et voilà, quand on est petite, les la, la, la, la, la, la, la, ben ça parle, ça reste dans la tête. J'étais aussi infiniment touchée parce que moi, j'étais une petite fille très attachée à ces poupées. Voilà, mes poupées, je les adorais et ça me brisait mon petit cœur d'entendre qu'il lui restait même plus une poupée de son enfance. Et 40 ans plus tard, je trouve ça magique avec le vécu que j'ai de des proches chers à mon cœur qui ont avancé en âge, ceux que j'ai perdus, ceux que j'ai encore avec moi, et de voir comme voilà, tout ce qui est matériel finalement a tellement peu d'importance, et comment tout ce qui compte, c'est tout l'amour qu'il y a dans les moments qu'on partage ensemble.
0: Toi, tu vas me faire chialer, Anne.
2: Et en plus, ce sont des chansons qui ne prennent pas une ride. C'est... Je crois qu'il faut le souligner parce qu'elles sont toujours d'actualité.
0: Alors moi, je ne connaissais pas, par contre.
1: Moi non plus.
0: Ah, génial. Et est-ce que c'est l'instrumentation de départ? C'était un piano voix au départ?
3: Non. On a quelque chose de plus orchestré au départ pour Sylvie Vartan. Cette version piano, c'est pour une reprise qu'a faite Camélia Jordana.
0: Ok. Parce que du coup, moi, quand j'ai vu que tu chantais du Sylvie Vartan, je ne me suis pas du tout imaginé un piano voix. Et là, paf, ça m'a... vous savez, mon amour pour les piano voix. Et paf, ça m'a donné un petit scratch. Je me suis dit, tiens,
3: paf, le piano voix.
4: Tiens, je vais écouter un peu Sylvie Vartan.
0: Et
4: bah tant mieux.
0: J'écoute les piano voix. J'écoute Anne, c'est mieux que celui-là.
4: Oui, moi aussi.
2: C'était merveilleux, trop beau.
3: Ben merci beaucoup.
0: Ouais. Eh ben ouais, hein. Margot, générique Minute Letty, c'est parti. Qui bouge, hein.

0: Comment ça, tu connais pas?
1: Avec caractère, la framboise, j'aurais dû appeler le cassiste.
2: Tu sais ce qu'il dit, le cassiste?
0: Eh oui, le cassis est ici aujourd'hui.
3: Notre plus grand bonheur.
0: Bon, alors voilà, on a pas mal philosophé déjà ce matin et ben on va continuer avec la minute laitie qui dure plus d'une minute.
3: Eh oui. Et on l'aime comme ça.
0: La thématique de l'automne de la vie n'a pas eu un effet percutant lorsque je l'ai découverte. Je comprenais bien la métaphore poétique de l'âge qui avance, mais un malaise persistait en moi. Je ne suis pas à l'automne de ma vie. Ne baissant pas les bras, je les relevais pour enfiler mon poncho, une paire de bottes et un râteau pour m'occuper de déblayer toutes ces feuilles mortes. J'ai commencé par faire des tas. Le premier rassemblait les feuilles de 0 à 25 ans. Premier pas de la jeunesse d'un printemps. Du deuxième se dégageait la chaleur aussi agréable que brûlante d'un été de 26 à 50 degrés. Dans le troisième, si on regarde bien, les feuilles ont des teintes et courbures propres à chacune, stigmates d'une vie déjà bien appréhendée, comme les quinquagénaires jusqu'au septuagénaire. Je n'ai pas réussi à en faire un dernier, car les feuilles restantes, ayant subi nombre de saisons, se trouvaient incrustées dans le sol, de retour à la terre. Une fois ce travail bien avancé, je commençais à avoir froid, lorsque le vent s'est levé en disséminant toute la besogne que j'avais pris soin de réaliser. Et je me suis dit qu'évidemment, je ne pouvais pas parler de l'automne de la vie, car je ne l'avais pas vécu. Et pourtant, je connais bien le cycle des saisons. Je suis en été, semble-t-il, mais même en cette saison, j'ai déjà perdu toutes mes feuilles d'automne. S'est imposé un hiver glacial où il m'a fallu hiberner pour laisser à ma nature le temps de repos et de calme. J'ai aussi vécu nombre de printemps, comme un papillon battant des ailes qui se pose de fleur en pleurs. Alors oui, la vie est un cycle, tout comme les saisons, car nous faisons partie de la nature. Et tout comme elle, nous faisons face à des dérèglements climatiques qu'il nous faut appréhender au mieux pour ne pas les subir. Car comme diraient les vieux, il n'y a plus de saisons. Enfilez votre poncho, vos bottes, posez le râteau hein, surtout, et sautez donc dans ces tas de feuilles, cadeaux de nos saisons.
3: Letty.
4: Très très jolie métaphore pour quelqu'un qui n'était pas inspiré.
3: Ouais.
4: Qu'est-ce que ça aurait été, dis donc.
0: Bah, j'aurais sûrement écrit deux pages de plus.
5: Est-ce que l'inspiration est venue en écrivant?
0: Oui, enfin, de toute façon, j'en ai toujours de l'inspiration. J'en trouve toujours. J'en ai pas toujours au départ, mais j'en trouve toujours. C'est mon grand plaisir.
3: Bon, en tout cas, je me vois marcher dans les tas de feuilles.
0: Ouais.
3: Parce que depuis toute petite, j'adore le scrooge-scrooge des feuilles.
0: Ouais.
3: Et je le fais encore.
0: Ouais.
3: Comme le scrooge-scrooge de la neige, d'ailleurs.
0: D'accord. Bah, j'aime bien le scrooge-scrooge aussi. Et le tas de feuilles, ouais, c'est même un plaisir qu'on a avec mes enfants à l'automne. Ils font le tas et puis après, on saute tous dedans à chacun notre tour en faisant des figures. Ouais, ouais, ouais. Voilà, quoi.
2: Ouais, dis donc, ouais, c'est style.
0: Enfin, voilà. Donc faites le style dans les tas de feuilles.
3: Bah, va falloir attendre l'automne parce que là il nous reste presque un an avant de.
0: Ouais, bon, il y a encore de la feuille, hein. On peut aller dans les bois. Il y en a plein dans mon jardin si vous voulez.
3: Ok, bah, écoutez.
0: Venez passer le râteau.
3: Anne est en train de nous choisir une chanson à la carte pour question. Patricia le temps que Letty se mette en place pour.
4: Voilà, donc je suis tombée sur une... Enfin, j'ai choisi la question. Ma chère Patricia, quelle est la chanson de ta playlist qui te rend zen?
5: De Brassens, déjà, parce que je suis une adepte de Georges Brassens. C'est mon dieu, quelque part.
4: Il l'apprécierait certainement.
5: Oui. Il a toujours été présent depuis que je suis toute petite. Mes parents l'écoutaient, moi je l'écoutais et j'ai pris la suite et j'ai appris à non seulement l'apprécier mais l'aimer beaucoup dans tout le personnage lui-même et son interprétation, enfin tout ce qu'il pouvait représenter à mes yeux et qu'il représente toujours. Et une de mes chansons fétiches, alors le titre m'échappe mais il parle de noces, c'est là.
4: La non-demande en mariage ?
5: Non, c'est pas la non-demande. Elle est très belle d'ailleurs. Tous ces textes sont magnifiques. C'est j'ai un trou.
4: On la retrouvera. on va demander un.
5: La marche nuptiale, qui n'a rien à voir avec la marche nuptiale.
3: Je suis pas trop aidée par Letty et moi qui essayons de nous installer, mais qui mettons tout en l'air pendant que tu essayes de parler de Brassens. Je m'excuse auprès de Brassens et de tous ses fans et de toi aussi.
5: Il y a pas de souci.
3: Parce que du coup, on a quelques petits problèmes techniques.
5: La marche nuptiale, pour moi, représente quelque chose de tellement vrai quand on l'écoute. Enfin, on peut parler Brassens si on n'a pas envie de le chanter. Pour moi, c'est une chanson qui m'émeut beaucoup et qui est un peu mon Pygmalion quelque part. Voilà.
4: Bah, merci de ton partage. Ça me donne envie de la découvrir.
5: Oui, mais elle est très point de suspension.
4: Voilà. C'est joli. Mesdames, êtes-vous prêtes?
6: Pas sûr, je
4: êtes-vous aussi prête que possible?
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3: Ça dépote. Ouais.

0: Bravo.
1: Bravo à toi, Dorothée.
2: C'est crampeux, c'est crampeux. Donc, il fallait voir Dorothée, un micro dans chaque main, l'un contorsionné pour réussir à viser et le visage de Letty et la guitare. Admirable, non, c'est chapeau. Bravo, Letty.
0: Mais surtout avec le bras de micro qui remontait dans les dents régulièrement.
1: Oui. Des fois devant les yeux, alors je
2: donc tu voyais plus tes paroles et tes accords, peu, admirable.
0: Mais ça s'est pas senti, t'étais nickel, Letty.
3: C'était superbe.
2: Merci, Patricia.
0: Alors par contre, je comprends pas le choix de cette chanson à la faveur de l'automne avec le thème l'automne de la vie, je crois pas.
2: Voilà, bah moi non plus, tu vois, j'ai mis beaucoup de temps pourtant à le trouver, ce thème, hein, comme je l'ai dit dans la minute qui durait plus d'une minute tout à l'heure. J'étais pas inspirée, je ne savais pas quoi chanter encore il y a
0: avant-hier.
2: Très peu de temps, voilà, merci. Donc j'ai eu des conseils de mes chers acolytes.
4: Que tu n'as pas pris d'ailleurs.
2: Que j'ai pas pris, je ne me suis pas sentie en capacité de les chanter. Et puis ça m'a fait un petit ding, la faveur de l'automne, qui ensuite m'a été proposée par Dorothée. Et j'ai dit, allez, c'est parti. Après, c'est un petit peu comme j'expliquais dans la minute Letty, c'est-à-dire que dans une vie, on vit plusieurs fois les saisons, hein, on fait partie de la nature. On en vit autant déjà que d'années passées, mais quelquefois, il y a des dérèglements climatiques dans la vie, donc j'ai déjà pleuré comme sûrement beaucoup de gens sur cette chanson en venant de me faire larguer encore, je me rappelle. Voilà, mais c'était la fin de l'adolescence. Et puis j'étais pas toute seule à m'être fait larguer, ma copine aussi. Enfin voilà. Donc on pleurait ensemble.
0: On se sent moins seul.
2: Voilà. Et puis c'est aussi un artiste que j'aime beaucoup, Tété, et qui a une vraie poésie une vraie finesse aussi autant dans sa façon de jouer que dans les textes qu'il propose. Donc voilà, celui-là m'allait bien et c'est fait. Voilà.
0: Et c'est bien fait en plus.
2: Merci.
0: Pendant que je vais m'installer de l'autre côté, je vais te laisser répondre à une question à la carte pour qu'on te découvre un peu plus. Dans la famille des chansons incontournables, pour toi, quelle est la chanson incontournable pour consoler quelqu'un?
3: Ouh, joli. Joli, joli. Alors là, il y a du vaste.
0: Ah ouais.
3: Pour consoler quelqu'un.
0: Elles sont
3: dures. La question est dure. La question n'est pas facile, effectivement, parce que c'est très, très.
5: Est-ce qu'il y a une question? Est-ce qu'il y a une question un jour que tu as eu envie d'offrir à quelqu'un qui vivait quelque chose de particulier? Tu t'es dit, mais cette chanson, elle fait vraiment écho à ce vécu.
3: Ah oui, oui, c'est arrivé. Mais alors là, il faut que je fasse travailler le ménage.
2: Ah, puis après, je pense que ça dépend aussi des circonstances. Parce
3: ça dépend
2: que
3: des
2: la
3: circonstances,
2: tristesse,
3: oui,
2: peut
3: tout
2: être
3: à fait. Quand on...
2: Un deuil.
3: Un deuil quand on vit un deuil, on n'a pas envie de chanter une chanson qui fait rire jusque-là. On a envie d'apaiser, au contraire. Et les chansons apaisantes, effectivement, il y en a quand même quelques-unes. Mais les répertorier là, tout de suite, à vif, c'est compliqué.
5: Pour t'aider à te laisser le temps de choisir, peut-être que je peux faire un partage. C'est sur la manière dont nous t'avons rencontré avec Dorothée.
3: Oui.
5: On t'a rencontré un soir de concert. Où on était dans un concert très, très intimiste chez Manu de Bellecombe.
3: Le souvenir est toujours à présent. J'ai mis des clous et des punaises, donc je me rappelle. Voilà.
5: Et c'était très beau parce que on chantait avec les.
0: On peut peut-être faire une petite dédicace à Manu, qui est quand même fort de café.
5: Qui est merveilleusement fort de café. Voilà, on lui fait des grosses bises, il nous écoute et on est vraiment ravis de ces soirées qu'il nous propose. Mmh. Et donc, on écoutait des chansons et puis on chantait aussi. Puis j'avais Patricia qui était pas très loin de moi et je voyais ses yeux tout clairs et tout pétillants. Elle était belle comme une fée avec ses beaux cheveux frisés et elle chantonnait. Et je me suis dit, faut absolument qu'on la branche sur les karatokés, elle est trop stop. Donc voilà, ça peut être comme ça, les rencontres et puis le lien, le pont vers les karatokés.
3: Mmh. Tout à fait. Je rends hommage vraiment à cette soirée qui était vraiment magnifique. Moi, je me suis absolument régalée. Et d'où ma présence ici aujourd'hui. Merci beaucoup. Pour en revenir à la question, c'est quand même un petit peu compliqué. Enfin, compliqué non, mais il faut se rappeler un petit peu des contextes. Je pense que il y a beaucoup de chansons de comment dire. Une chanson qui m'émeut particulièrement, c'est Trois petites notes de musique d'Yves Montand et d'autres qui l'ont reprise, bien entendu. Et je trouve que cette chanson très simple, en fait, en dit beaucoup. Parce qu'elle s'approprie à beaucoup de situations. Elle est pas triste, elle est pas gaie, mais je pense que elle est très apaisante pour envers certaines personnes à qui on peut la chanter. Elle est très facile à chanter en plus, si on y met du cœur. Et je pense que cette chanson-là fait partie, avec beaucoup d'autres, bien sûr, des chansons que je vais chercher derrière les fagots toujours, hein. C'est pas des chansons qu'on entend forcément toujours à la radio. Hélas, mais bon, il y en a d'autres qui sont très bien, hein, au contraire. Mais celle-ci fait partie effectivement des chansons qu'on peut adresser à quelqu'un avec beaucoup d'apaisement.
5: Tu nous en ferais écouter quelques notes pour les personnes qui nous écoutent.
3: Si les paroles me reviennent, oui. Trois petites notes de musique qui nous font la zique au fond du souvenir. Après, je crois.

0: beaucoup.
1: Merci.
2: À toi. Merci à vous, les filles. Hein.
3: Est-ce que notre Dorothée est prête à prendre la relève ?
4: Bah, ça va être dur, hein, après ce joli moment improvisé. Ça va être assez dur. Moi, le thème de l'automne de la vie, j'ai pensé à plein de chansons, donc à la faveur de l'automne, que j'ai bien fait de pas choisir, la chanson des vieux amants, la centenaire de Linda Lemay, ma vieille de Damien XVI, mais c'était toutes des chansons que je me sentais pas en capacité de chanter. Et puis, j'ai réfléchi ce que ça voulait dire pour moi l'automne de la vie. Et pour ceux qui ont écouté les gens chanteurs pour tout bagage, vous savez que j'ai une petite crainte d'oublier plein de choses quand je serai plus vieille. Je commence déjà à me mélanger dans les noms, les prénoms, les lieux et les gens. Donc, c'est une petite crainte personnelle. Et je vais vous interpréter une chanson que vous avez sûrement entendue à la radio, hein, une chanson un peu moderne, qui s'appelle « Comme un voleur », qui est de Madame Monsieur avec Jérémy Frérot. Alors par contre, comme à mon habitude, vous allez peut-être pas la reconnaître, parce que du coup, ça va être un karaoké en piano. Et puis, je me suis dit que si j'oubliais la vie, ma vie, j'aurais qu'à piquer les instants de vie chez les autres.

0: Bravo.
1: Et bah tiens, tu l'as pas volé celui-là. Allez.
2: Notre Dorothée nationale arrive. Voilà.
0: Bravo, bravo, bravo. Ça y est, Dorothée de retour parmi nous.
3: Mais que de jolies voix autour de moi. Merveilleuse.
4: Dont tu fais partie.
1: Oui. J'insiste. Elle lève les yeux au ciel, auditeur. Tu ne vois pas, mais c'est pour ça que j'ai dit j'insiste. D'ailleurs, envoyez un message pour me soutenir, hein, pour soutenir Patricia. contact@radioalto.info. En objet, Patricia a une super voix.
3: C'est trop d'honneur.
1: Donc, tu étais sur Karatoké, une émission de Radio Alto, 94.8.
5: Voilà. Et comme toutes les bonnes choses ont une fin, on arrive un peu au bout de l'émission.
1: Ah, vous dites pas que j'ai super bien chanté, que c'était trop bien, vous me demandez pas.
5: Ah bah si, mais en fait, on a tout dit une fois que t'es passée. Bah, en fait, tu nous as expliqué avant,
1: non,
5: t'as peur de pas te souvenir. Je trouve que c'est très bien.
1: Je plaisante.
5: J'ai dit que tu l'as pas volé, mais ça, tu l'as pas entendu. J'ai dit, ah, tu l'as pas volé. Puis j'ai appuyé très très fort devant mon micro.
3: Alors, je me permets de le redire, c'était superbe.
5: Ah, mais oui, mais bien sûr, Dorothée. D'ailleurs, je regarde, j'ai même fait une note en t'écoutant. Et je me suis dit, j'ai envie de t'entendre chanter Cyndi Lauper.
1: Girl, want to have fun?
5: Tu chantes ce que tu veux, j'ai envie de t'entendre sur du Cyndi Lauper.
0: Et ah, ça sent le Cara défi.
5: Franchement, un de ces quatre, s'il y a un thème qui s'y prête. J'avais déjà dit Björk et franchement, j'ai
1: mais
5: tapé très juste.
1: J'enchante de Cyndi Lauper, mais je suis pas sûre d'avoir dit la bonne qui vient en tête.
5: Bah, moi j'ai envie que tu chantes True Color.
1: Bah, je t'ai déjà chanté ici.
5: Ouais, je sais, bah t'en chanteras une autre. Ah.
0: Elle a de la suite dans les idées.
1: Ouais, mais d'ailleurs, elle a tellement de suite dans les idées que... Margot, Karatotem ?
5: Karatotem ? Karatotem ? Karatotem ?
1: À qui on va remettre ce magnifique totem ?
0: Alors, il faut qu'on vous le décrive.
1: Le Karatotem.
5: Bon, bah, ça manquait de jingle.
0: Un morceau de bois, alors, peut-être pas flotté, mais mangé par les vers. Alors, ça fait des dessins très élégants.
5: Karatotem, Karatotem, Karatotem.
1: Eh oui, car Letty a de la suite dans les idées. On en avait parlé dans certaines émissions. Plus de Karatotem, mais moi j'adore le générique.
5: Oui.
1: Donc est-ce qu'on peut quand même juste garder le générique?
5: Si, si, moi je propose qu'on garde le générique. Oui. Karatotem, Karatotem, Karatotem. Bref, bon, ça y est, on a dit au revoir, mais pas adieu à notre bout de bois flotté, vermoulu, ramassé sur le bord du...
0: Dans de ses eaux d'ailleurs. Hein.
5: Mais ah, c'est quand on la... s'est promené.
1: Non, c'était pas à ce moment-là, mais...
5: Ouais, bon bref.
1: Mais oui, c'était à la Motte, près du plein d'eau de la Motte.
5: Voilà, donc moi quand je pense à ce bâton, c'est Pocahontas oui. Avec des belles bottes, le froid, une rencontre.
1: Ouais.
5: C'était cool. Et du chocolat. Donc... Pour ne plus avoir à voter pour le meilleur, la meilleure, parce que ça
0: le
5: nous mettait
0: cœur,
5: tous, hein, tous ouais. Un peu mal à l'aise, parce qu'on aime tellement de choses dans cette émission que c'est compliqué. Je vous propose une nouveauté.
1: Et c'est emballé dans un magnifique papier cadeau.
5: Allez,
0: tambour.
1: Je peux déchirer ?
5: Allez. Eh ben, elle adore ça. Hein. Heureusement que c'est pas Noël tous les jours.
1: Aïe, t'as mis des agrafes dedans.
5: Oh bah écoute,
1: a même pas fait ça avec du scotch.
5: Eh non.
1: Comme le petit lutin du Père Noël.
5: Eh non non non. Donc je vous présente le Karimember.
0: Oh.
5: Voilà. Donc c'est un livret en papier. Alors c'est pas du craft. Hein, mais
0: c'est une belle couverture couleur craft.
5: Voilà. Donc quand on l'ouvre, on découvre. Une première page afin de succéder à notre cher Karatotem, emblème de la saison 1. Voici le Karimember, un bel espace pour laisser graver le souvenir de nos invités à chaque émission.
1: Oh, trop bien. Et tu vas avoir la chance d'être la première invitée de la saison 2.
5: Voilà.
1: À le remplir. Oh, oh là, j'adore.
5: Donc dedans, je nous ai présenté forcément le Karatoké. C'est qui? Eh ben, c'est nous. Hein. Donc... peut-être que on pourra mettre une petite photo sur le Facebook, par exemple.
1: Ah,
5: ce
1: bah,
5: serait cool, hein, qu'on parle un petit peu plus de nous. Hein, Charlotte. Voilà. Donc, c'est qui? C'est nous. J'ai
1: avec
5: fait,
1: des jolis dessins voilà. Réalisés par toi.
5: Ah bah oui, bien
1: car
5: sûr.
1: Car en plus de savoir chanter, de savoir coudre, de savoir faire de la tisane, de savoir faire des biscuits avec ses enfants, elle sait aussi dessiner.
0: Elle fait des disques démaquillants aussi.
1: Oui,
5: tout à fait. Et voilà, j'explique ce que c'est. Voilà, c'est quoi? Donc des rires, un invité ou une invitée, des invités. Du vrai, du beau, de la joie, un thème, des chansons en karaoké ou pas, des discussions 100% naturelles, sans artifice, des rencontres. Et à chaque émission, il y aura une page qui sera dédiée avec le numéro de l'émission, notre invité, la thématique. On se fera une petite photo souvenir qu'on collera ici. Et puis bah, là, dans le premier carré d'or, j'ai fait un carré d'or, ce sera « J'ai aimé », mais peut-être que je vous demanderai d'autres choses dans les prochains carrés d'or. Voilà. Donc on pourra toutes faire une petite griffe pour dire ce qu'on a aimé aujourd'hui. Voilà le début du « Carry Member », si ça vous va.
1: Ouh. Alors, non. Bah, bien sûr que ça nous va, c'est trop bien.
4: Magnifique, c'est un gros cadeau, cadeau, merci.
1: C'est un beau cadeau d'anniversaire, je suis désolée d'avoir dépiauté l'emballage comme ça.
5: Ouais, bah écoute,
1: je voulais trop savoir ce qu'il y avait dedans.
5: Donc on le remplira tout à l'heure, et puis je suis très contente d'avoir fait ça pour nous.
1: Eh ben, je suis très contente que tu aies fait ça pour nous.
3: Et moi, pareil. Je dis un grand bravo, parce que c'est une riche idée.
5: Merci. Voilà.
1: Donc, Patricia, on te laissera l'honneur de remplir ce magnifique livre de souvenirs de karatoké.
3: Ça me touche beaucoup.
1: Enfin, nous aussi. On arrive à la fin de l'émission. J'espère que ça a été un moment agréable pour vous, auditeurs, autant que pour nous, parce que nous, on s'amuse toujours comme les tifous en studio. Si jamais vous avez envie de prendre la place de Patricia, elle nous dira quel est son ressenti de l'émission, elle essaiera de vous convaincre de venir ou de surtout pas venir. contact@radioalto.info ou 04 79 54 19 89. Nous, on s'amuse bien entre nous, mais c'est quand même très sympathique de découvrir des gens, leur univers musical et puis de partager des instants musicaux avec quelqu'un. Donc n'hésitez pas, si vous avez envie de venir ou si vous connaissez quelqu'un que vous pensez qu'il aurait envie de venir mais qui n'ose pas, vous pouvez tout à fait l'emmener en mode traquenard. Hein. Nous, on est prêts à tout.
5: Ou alors donnez-nous ses coordonnées et on s'en occupe.
1: Alors, dis, tu peux le redire d'une voix plus sensuelle ?
5: Alors, donnez-nous ses coordonnées et on s'en occupe.
1: Voilà, ça fera moins peur. On s'en occupe.
5: Excuse-moi, c'est mon côté. J'ai buté Cupidon.
4: C'est ton côté petit cassis.
5: Ouais, c'est mon côté cassis.
1: Donc voilà, n'hésitez pas. En tout cas, le mot de la fin, il va être pour Patricia. Moi, je vous souhaite à tous une belle fin de journée, un bon moment. Et profitez de chacune des saisons et de chaque instant, parce que je crois que c'est aussi ça, l'esprit karatoké, c'est de vivre le moment présent à fond. Voilà, donc ça c'est mon mot de la fin.
5: Voilà, on laisse le mot à Patricia.
3: Eh bien moi, j'ai pas été du tout contente de venir ici. On m'a tirée par la veste, c'était un scandale. Je n'ai pas du tout aimé, c'est horrible. Une équipe alors regrettable, vraiment.
4: Bon, Margot coupe.
3: Alors maintenant, vous oubliez ce que je viens de dire. J'ai été sublimement accueillie par une équipe extraordinaire, des dames, parce qu'il n'y avait que des dames vraiment magnifiques sur toute la ligne, de haut en bas, de bas en haut et à l'intérieur. Je suis ravie d'avoir participé à cette émission, d'avoir été invitée par de charmantes personnes. Et je souhaite à beaucoup de pouvoir prendre ma place, parce que franchement, on passe un excellent moment. Voilà, c'est le mot de la fin.
1: Eh bien, merci beaucoup.
4: Grand merci, Patricia, merci d'avoir été avec nous.
3: C'est moi qui vous remercie.
1: Car c'est fini. C'était Karatoké, l'émission en partie chantée, en partie déjantée. C'est fini. Et comme le dit Jean-Louis,

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1: 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Je ne sais pas quoi faire.
2: Bonjour à toutes et à tous. Vous êtes bien sur Alto et c'est parti pour l'agenda de ce qui se passe dans les Bauges cette semaine. Mardi 18 août, comme tous les mardis, au restaurant du plan d'eau de l'Échrenne, animation bar à vinyle. Choisis un vinyle et le DJ se charge du reste. Festival de musique à la chapelle de la Corrie au Val d'Ayon, à Yon-Margeriamil. À 17h, comme chaque semaine, un groupe différent vous accueille lors de votre visite de la chapelle. Cette semaine, Myriam Pommier, pianiste et chanteuse lyrique mezzo-soprano, vous propose un répertoire romantique et moderne de musique française et internationale. Entrée et participation libre au profit de la restauration de la chapelle. Cinébus au Châtelard à 20h30 avec la projection du film Michael, portrait cinématographique de la vie de Michael Jackson, l'un des artistes les plus influents de notre époque. À 20h30 à l'église de Bellecombe-en-Bauges, dans le cadre du festival Musique et Nature, concert Ô Solitude avec le contre-ténor nommé au Grammy Awards, Reginald Mobley. Tarifs et réservations en ligne sur le site www.musiqueetnature.fr. Mercredi 19 août, participez à Vie ma vie de bûcheron au Châtelard de 9h à midi. Une expérience immersive au cœur de la forêt pour mieux la connaître et rencontrer celles et ceux qui l'entretiennent et la font grandir au quotidien. Démonstration de bûcheronnage et échange avec les forestiers et les bûcherons. Réservation obligatoire auprès du parc sur le site www.parcdesbauges.com, rubrique événements. À 19h, concert à la Brasserie du Merle de Puygros avec le groupe Euphoria. Concert grunge rock des années 80-90. Concert à 19h, planche apéro sur place, buvette, participation pour les artistes au chapeau. À 20h30, festival de musique de chambre, les classiques du prieuré, à la chapelle Notre-Dame-des-Neiges à La Fécla. Concert guitare et violon pour les 4 saisons de Vivaldi. Billetterie auprès des offices du tourisme de La Fécla et de Chambéry. Jeudi 20 août, les jeudis rugissants de l'été vous attendent à la librairie associative La Lanterne qui rugit, située à l'Échrenne. Rendez-vous de 19h30 à 20h30 avec cette semaine Midnight Caravan, chanson méditerranéenne avec Samy, piano à bretelles, et Maïté à la voix envoûtante. Buvette et petite restauration sur place, participation au chapeau. Vendredi 21 août, Cinébus à 21h à Cusy avec la projection du film Le Vertige de Quentin Dupieux avec Alain Chabat, Jonathan Cohen et Anaïs Demoustier. Ce vendredi, comme tous les vendredis, concert au petit marché des producteurs du Châtelard à partir de 18h avec cette semaine Trabassac, duo de chants celtes à danser. Samedi 22 août, dans le cadre du festival Musique et Nature, concert de la Passion selon Saint-Jean de Jean-Sébastien Bach à 20h30 à l'église du Châtelard. Tarifs et réservations en ligne sur le site www.musiqueetnature.fr. Avant-concert à 17h30 avec la fondation La Facime pour une visite à deux voix au Châtelard. Entre récits historiques et paroles contées, laissez-vous guider par une découverte de l'histoire du cœur des Bauges et de sa capitale, le Châtelard. Réservation obligatoire au 04 79 54 84 28. À 18h30, atelier de dégustation de tomes des Bauges et vente de rissoles avant le concert. Et dimanche 23 août à 16h30, chez Capucine à la ferme sur le chemin de la cascade du Picieux, conte mythologique raconté par Vanessa. Participation au chapeau et goûter sur place. Concernant les annonces sur le massif, sécheresse en Savoie, renforcement des mesures de restriction des usages de l'eau. Depuis le 1er août, la zone du Chéran est passée en situation de crise. Seuls sont autorisés les usages prioritaires de l'eau, concourant à l'alimentation en eau potable des populations, à l'abreuvement des animaux, à la sécurité civile, à la salubrité publique et à certains usages agricoles. Aussi, le débit du Chéran étant très faible et sa température élevée, le syndicat mixte intercommunal aménagement du Chéran nous rappelle les bonnes pratiques. ne pas faire de barrage qui augmente la température de l'eau, ne pas piétiner et perturber les fonds qui abritent de nombreuses espèces, pas de plongeons dans les gouilles qui effraient les poissons et invertébrés venus s'y réfugier pour échapper aux fortes chaleurs. Pour plus d'informations sur les bonnes pratiques à adopter lors de vos promenades dans la nature, le Parc naturel régional du Massif des Bauges a créé une web-série de 10 épisodes pour répondre à toutes vos questions et déconstruire les idées reçues sur les thématiques courantes, bivouac, cueillette, feu, baignade, déchets, chiens, usage des sentiers, etc. Retrouvez toutes les mini-capsules vidéo du parc sur la chaîne YouTube du PNR des Bauges. Le Parc des Bauges lance son appel à projet pour la 6e édition des Rencarts du Parc 2027. Vous êtes artiste, scientifique, naturaliste, passionné du territoire? Vous souhaitez proposer une immersion sensible au cœur du territoire en créant un dialogue entre art et science? Envoyez votre candidature avant le 30 septembre 2026. 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
4: J'ai fait un rêve où j'étais à mon anniversaire et en fait j'ai invité un copain, c'est Marc, mon meilleur copain avant, quoi. Et on est sorti dehors au parc et en fait on entendait des... C'est le bruit d'un chat et... On est allé le voir. Il avait les yeux normaux et au bout d'un moment, il avait des yeux rouges. Il a griffé très fort mon copain. Du coup, on est parti pour lui mettre un pansement et le désinfecter. Mais en fait, le chat, il nous suivait. Il avait toujours ses yeux rouges. Et en fait, il a arraché la jambe de mon copain. Du coup, j'ai été très, très, très stressée. J'ai vite appelé mon père à l'interphone. Et le chat, il était devant moi. Je savais pas quoi faire. J'ai tout de suite pris Marc sur mon dos et j'ai refermé la porte vite. Mais le chat, il avait brisé la porte. Je sais pas comment il avait fait. Du coup, j'ai ouvert la deuxième porte. J'avais pas le temps d'appeler l'ascenseur. C'était au 6e étage parce qu'il était déjà derrière nous. Du coup, j'ai monté l'escalier. Je suis arrivée chez moi. Le chat, je suis regardée par le balcon. Le chat n'était même plus là. Du coup, mon copain Marc s'est fait mettre une prothèse. Je suis redescendue en bas. J'ai pris le chat avec moi. Et vu qu'il y avait... mon parrain Nixco, qui est médecin, il a regardé le chat et en fait il y avait une bactérie inexpliquée, on ne savait pas. Et voilà, c'est tout. Après, il n'y a plus rien du tout.

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0: Robin Wright est beaucoup moins bien que le premier.
1: Comme Terminator ou les Ch'tis, j'aurais mieux fait d'arrêter.
0: En plus là, ils nous refont le coup du film dans le film de l'intro, déjà vu, déjà entendu.
1: Dans le premier, il était bien, le premier, il était classe. J'aurais mieux fait d'arrêter. Comme Balavoine ou Rimbaud, genre tout en haut.
0: Le premier, il était cool, attends, avec la chanson sur la scie, là, tu sais, avec le bœuf, là. Le premier, je l'ai pas acheté alors qu'il était génial, alors bon,

0: Non, juste le premier titre là sur le deuxième album est pas mal. Tu sais, la seule égalité.
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Ils ne s'attaquent qu'au métro et aux buildings, alors qu'il reste quantité de marchés, de supermarchés, de voitures et de cours d'école, bien sûr. Je lance un appel à tout terroriste digne de ce nom, qu'il vienne raser ce qu'il reste.

0: territoire, sans chef, sans hiérarchie. C'est même l'ADN hein, de ces mouvements radicaux. C'est que l'organisation de certains groupes deviendrait quasi professionnelle.
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symbole, c'est une arme qui nous a été donnée par le ministère pour répondre à certaines catégories d'agression, et notamment le caillassage. Donc c'est une arme calibre 12 à deux coups qui tire des balles à torpille. À une dizaine de mètres, un individu, s'il est bien touché, il reste par terre.

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